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0: Radio Communautaire, ici Louis-Paul Favarla, table ronde aujourd'hui.
1: Ouais.
0: Je suis avec Phil Bisson et Pat Gouiff.
2: Salut.
0: Est-ce qu'on s'en va vraiment vers l'exploitation des gaz de schiste?
1: Oui.
0: Phil, t'es un expert en gaz.
1: Oui, ça m'arrive souvent.
0: Est-ce qu'on va vraiment exploiter le gaz de schiste?
1: Bon, premièrement...
0: Là, t'es un expert, on peut pas t'ostiner.
1: Tu sais, le gaz de schiste, c'est le gaz de schiste.
0: On voit-tu déjà? Quand veux-tu t'ostiner avec une phrase de même?
2: Moi, d'abord, j'ai un jugement avec ça.
0: Oui, vas-y, Pat.
2: Tu sais, quand tu portes un masque de cuir avec un zipper, t'es deux mains attachées, puis tu te fais fouetter les fesses.
1: Non, ça, c'est pas gaz de schiste.
0: Non,
1: c'est masochiste.
0: C'est ça.
2: OK.
0: Mais disons que c'est.
2: Regarde, ça se peut, je parle plus.
0: Mais je comprends bien, l'écologie dans le monde, ça prend le bord.
1: Ouais.
0: Le virage vert, il y en a plus.
1: Il y en a plus.
0: C'est incroyable.
1: La seule façon de virer vert, désormais, c'est en mangeant un craquelin au tempeh.
0: Tu sais, quand on pense qu'il y a 15 ans, là, le gaz de schiste, on ne savait même pas ce que c'était.
1: Non. Tout le monde pensait que schiste était le chiffre 6 prononcé à bouche pleine.
0: Les gars, on va la pause, quoi.

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4: Ah, il y a un membre du Boost qui s'est fait réveiller cette nuit par un animal.
5: Ben oui, puis tu sais, moi je dors la fenêtre ouverte, puis ma chambre est dans le sous-sol.
4: Ah!
5: Puis, tu sais, j'aime ça dormir la fenêtre ouverte.
4: Ben,
5: au gros
4: oui.
5: temps, j'étais frileux dans le temps, qu'à cette heure, je suis rendu...
4: Une chambre bien fraîche, puis là, ça sent bon.
5: Ouais,
4: puis là,
5: tu respires de l'air. Ça sent rien.
4: Ça dort mieux. Ben, c'est le fun quand ça sent rien, justement.
5: C'est ça.
4: Ben, quand ça sent propre, tu sais.
5: Il est à peu près 1h30 du matin, puis là, j'étais couché, puis là, ça fait... Sacrement, ça pue donc bien. Puis là, je me rends compte que... Ben, ça, elle a pas pissé si proche que ça, mais elle a pissé assez proche que la sente, tu sais.
4: C'est tellement intense.
5: Puis là, je me lève dessus, ferme ma fenêtre. Oh, fuck off. Je me
4: rendormir. Là, tu parles d'une moufette en passant. Tu l'as pas nommé.
5: Ouais, le son, le son, mais le.
4: On se doute de l'odeur.
5: L'odeur.
6: Ouais, il s'est passé de quoi, c'est la moufette, hein? Il y avait-tu un autre animal dans le coin?
5: Ben, probablement. Il y a des lièvres par chez nous. Il y a plein d'affaires, de même, là. Fait qu'il y a des
4: marmottes. Faut juste pas que ce soit Chase, dans le fond.
5: Ben, là, Chase dormait à point fermé à ce moment-là,
6: Ouais, mais il est comme les jeunes, ils sortent par la fenêtre. Ça va voir ses chums.
5: Fait que, non, puis là, ça s'écoute. Je regarde l'heure, 1h du matin, là. Je m'en veillais, puis là, je mange. C'est pas m'endormir, j'ai un tabarouette. Je me vire de bord pour pas le sentir, tu sais, mais je sens pareil. Je regarde l'heure 1h50, 2h10, puis écoute, j'ai peut-être dormi ici et là, à 15 minutes, là, mais ça m'a vraiment réveillé. Ça m'a vraiment réveillé, c'est désagréable. Puis en plus, j'ai une grosse journée. Fait que écoute, dans ce temps-là, ce qu'on fait... On boit du café, on y va par heure.
4: C'est ça.
5: On va être ça ma journée. Mais assez plate, là. C'est soit ça qui me réveille, ou des fois, c'est un alarme, il buzz.
4: Ça
5: vous fait ça des
4: ça,
5: fois.
4: Ça, c'est
5: là.
4: Vraiment, vraiment tannant.
5: Bip, bip.
4: Ouais. Mais toi, il a manqué un petit flash d'électricité,
5: ouais.
4: Là. Puis là, ça, tilip.
5: Bip, bip. Là, t'es dit, ah, c'est correct.
4: C'est bon.
5: Bip, bip.
4: Là, tu vas aller peser sur le piton, tu tiens ton piton, puis là, ça va faire tilip. OK, je pense que tu vas te recoucher.
5: Non, moi, je suis correct, par exemple.
4: Ah ouais, non, je vais me recoucher, puis là.
5: Tu sais, tu l'entends au loin. Là. Moi, des fois, je me lève, je suis en la porte pour l'entendre. Fait, ça, au lieu de faire...
4: Ah non, non, tu fait... l'entends.
5: Ah non, c'est épouvantable.
4: Il y aurait, c'est la supplice de la goutte d'eau.
6: Vous êtes plus sensible que moi.
4: Ah oui?
6: Moi, quand je dors...
4: Moi, j'ai l'oreille sensible, puis je dors même avec un bouchon, parce que l'autre oreille est sur l'oreiller, tu sais, puis je l'entends pareil.
6: Ah oui, tu dors avec des bouchons?
4: Ouais.
6: Ah oui.
4: Un bouchon.
6: Moi, c'est bizarre, parce que, tu sais, je pourrais mettre, tu sais, je mets le son de la TV, je viens de boire un Red Bull il y a à peu près 1 heure, peu importe, moi, je dors pareil.
4: Moi,
6: c'est un coup que je m'endors.
4: Moi, c'est rendu que les cafés, depuis plusieurs années maintenant, c'est pas passé 4 heures l'après-midi, sinon c'est sûr que j'ai de la misère à m'endormir. Avant, j'en buvais un, je pourrais aller me coucher une demi-heure après sans problème.
6: Moi, je vous niaise pas, là. Mon Red Bull, moi, peut-être je le finis vers 7h,
5: 7h30.
6: J'ai 30... Ben, bientôt, ça, c'est
5: Red Bull, là.
6: À la fin du mois,
5: les enfants, ça a l'air, toi.
6: Non, mais pour vrai, moi...
5: Tu le travailles de bonne heure, là, je fais le Red Bull.
6: Le matin, je bois du café, mais pour vrai, là, celui qui m'allume le plus, c'est le Red Bull versus le café. C'est lui qui m'allume le plus.
5: Je sais pas si c'est une crise cardiaque en canette.
6: Je prends la petite canette. C'est pas si peu. Il y en a qui prennent la grosse can. Ouais, tu sais qui boit ça.
4: Ah non, moi, je suis pas capable. Je trouve que ça goûte le médicament. J'aime pas ça, ces affaires-là. Ça me fait palpiter le cœur. Finalement,
6: Les deux, vous êtes sensibles.
4: Eh ben, notre question inutile va être en lien un petit peu avec cette histoire-là de moufette qui a réveillé, en fait, l'odeur de moufette qui a réveillé Dicky pendant la nuit à 1h30 du matin. Vous autres, qu'est-ce qui vous a déjà réveillé? Je vais vous dire qu'il y a une histoire qui circule sur une femme qui a fait tout un saut en se réveillant. Elle pensait que c'était un rêve, ça n'était pas un. On va vous raconter ça là-dedans aussi dans les prochaines minutes. Qu'est-ce qui vous a déjà réveillé, vous autres? Les chums du Boost, question complètement inutile. Et c'est exactement ce qu'on aime, nous autres, dans le Boost. Au 690-9400 pour nous répondre, le 6-12-12 et la fonction micro sur le iHeart Radio. On y revient dans quelques instants.
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0: Apprendre des choses, c'est toujours le fun, hein?
1: Oui,
0: surtout
1: j'adore
0: ici,
1: ça.
0: On aime le savoir, on aime apprendre des choses. C'est toujours le fun. Pas quand t'apprends que ton partenaire te trompe, par exemple.
1: Non.
0: Ça peut être moins le fun. Surtout quand c'est un ami. L'ancien gauleux de ta ligue de garage.
1: Ça, c'est plate.
0: Que t'as vu dans les douches, puis tu sais qu'il est à manger comme un cheval.
1: Voyons, pas.
0: Tu sais qu'après avoir essayé ça, elle voudra pas revenir chevaucher ton petit poney. Mais c'est pas de ça que je veux vous parler aujourd'hui.
1: T'avais l'air investi.
0: Parler du savoir, ouais. Okay. Non, aujourd'hui, je vous promets que vous allez vous coucher moins niaiseux. Peut-être pas non plus, mais on va apprendre des choses. C'est une toute nouvelle émission qui s'appelle « Comment savoir ».
2: Aujourd'hui, à Comment savoir, on se penche sur un sujet incroyable. Mais on se penche pas trop, parce que j'ai un petit peu mal dans le dos. C'est qu'hier, j'ai perdu une petite gageure. J'ai dû chevaucher un taureau mécanique avec un feu de Bengale dans les culottes. La tequila bang bang, c'est pas pour moi. Note à moi-même, changer mon cercle d'amis. Aujourd'hui, à Comment savoir, on se penche sur un phénomène de plus en plus répandu. Et je ne parle pas de la coupe de cheveux du populaire chanteur Fred's, qui est un mélange entre un bol de ramen et un nid de guêpe. Ni des maudits jeunes qui roulent en trottinette électrique à une vitesse qui dépasse largement celle d'un guépard en route. Ou de l'expression « wesh » qui donne envie de se crisser en bas de la fenêtre et qui est, ironiquement, souvent prononcé par des gens qui ont des trottinettes électriques et la coupe de cheveux de Fred. Non, aujourd'hui, nous parlons d'un phénomène qui touche tout le monde, la stupidité. Et oui, la stupidité est maintenant comme les terrains de pickleball. Elle se répand partout au Québec. Et des gens de tout âge peuvent y jouer.
3: C'est le fun, le pickleball!
2: Les plus récentes études ont démontré que nous avons tous à l'intérieur de nous un épée. Pour certains, le épée intérieur est comme votre ancien forfait cellulaire. Il devient illimité les soirs et les week-ends. Une question subsiste, comment démasquer les épées? Êtes-vous un épée? Si vous avez répondu oui à haute voix dans votre voiture, je vous confirme que vous êtes bel et bien un épais. Vous n'êtes pas assez brillant pour vous rendre compte que je vous entends pas. Mais vous n'êtes pas encore assez cave pour tenter d'arrêter un ventilateur en métal avec votre tête. Il existe plusieurs trucs pour savoir si vous êtes un épais. Vous croyez que la papaye est un pays, vous êtes épais. Vous avez eu envie de me répondre en disant « On dit pas papaye, on dit Popeye, c'est un gars fort qui mange des épinards, vous êtes turbo-épais. »
3: Popeye le vrai marin.
2: Vous avez déjà croqué le doigt de votre dentiste pour lui faire une blague? Bravo. Au prix que ça coûte, ça mérite d'en prendre une petite bouchée. Mais vous êtes quand même épais. Vous avez déjà pissé sur une moufette, très drôle, mais épais. Les épais se retrouvent souvent aussi sous les publications Facebook de vos personnalités préférées pour les traiter de, attention, j'ouvre les guillemets,
3: « Mon petit pourri, c'est barré, payé avec nos taxes, t'avais comme des singes. »
2: Si vous croyez que la lutte n'est pas arrangée, que la terre est plate et que vous mettez de l'aluminium dans votre micro-ondes parce que...
3: Pas vrai que le gouvernement va me dire quoi faire.
2: Vous êtes épais. Si vous êtes un homme et que vous avez changé la voix de votre GPS pour la voix d'un homme parce que...
3: Pas vrai qu'une femme va me dire quoi faire.
2: Vous êtes épais. Si vous pensez que Luc Langevin peut vraiment lire dans les pensées et que le pâté chinois est un mets chinois, j'ai des mauvaises nouvelles pour vous. Vous êtes épais. Mais n'ayez crainte. Si vous êtes épais, j'ai une solution pour vous. Envoyez-moi votre nom, votre numéro d'assurance sociale, ainsi que votre numéro de carte de crédit, et je trouverai une solution. C'est incroyable.
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1: Wow!
0: C'est une nouvelle émission.
1: Bon. Ouais. Est-ce qu'on va avoir droit à d'autres épisodes? Parce que moi, j'ai tout aimé.
0: Ça va dépendre du 6-12-12. Si oui, peut-être.
1: Le 6-12-12 dit que t'es un innocent de course.
0: Ah, je pensais que j'étais un épais.
1: Puis là, il faut texter 6-12-12. Là, les épais dans leur char qui disent avoir 6-12-12. Ça marche pas.
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3: Oui, alors on en parle beaucoup, les ratons laveurs qui sont porteurs de rage. Et nous allons rejoindre un raton laveur. Bonjour.
4: Bonjour, merci de m'inviter.
3: Alors, vous êtes tous porteurs de rage?
4: Non, pas toutes, non.
3: Vous faites tout le temps ça, vous autres?
4: Oui, les ratons laveurs, ça fait ça.
3: Mais nous autres, on fait... Quand on dit cette valeur, mais
4: oui, oui.
3: Si on fait X, cette valeur...
4: Oui, ben d'ailleurs, notre nom d'origine, c'est raton de valeur.
3: Ah, ben tout s'explique.
4: Ouais.
3: Vous l'avez entendu sur nos ondes.
4: Oui.
3: Alors, vous êtes un raton laveur mâle?
4: Oui, le mâle s'appelle raton laveur.
3: OK.
4: Et la femelle, c'est ratonne sécheuse.
3: Ben, vous vous complétez bien.
4: Ah, ça clique.
3: Mais on risque d'attraper la rage de vous.
4: Ouais.
3: C'est quoi les symptômes de la rage?
4: Ben, fatigue, impatience, agressivité, confusion.
3: Okay. Tout le monde a déjà ça de façon chronique depuis une dizaine d'années.
4: Oui, pour vous autres, ça change pas grand-chose.
3: Vous savez qu'on est en élection au Québec?
4: Ben oui.
3: Le Parti libéral cherchait un slogan, puis ils ont sorti votre nom un moment donné.
4: Ben oui, raton notre coup encore une fois.
3: Ah, vous êtes au courant?
4: Ben oui.

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3: Occupation double recommence en fin de semaine, puis comme beaucoup de gars, je vais être obligé de l'écouter à cause de ma blonde.
4: Ouais, ouais, ouais.
3: Puis là, je sais ce que vous dites, Tommy, t'as pas de blonde.
4: C'est ça.
3: Cheap shot, cheap shot. Je pensais qu'on était dans un safe space, mais... OK, j'ai peut-être pas d'alibi, mais je suis pas le seul. Hey, mes chums de gars qui sont obligés de l'écouter, semaine 3, ils connaissent le nom des gars. Ouais, ouais, tu te donnes pour quelqu'un d'obligé quand même. Là.
5: Une fois que ça commence, on est investi.
3: Ben, c'est ça, là. T'es obligé le premier soir, puis après, t'es comme, je souhaite le meilleur à Brian. Puis comme l'an passé, j'ai décidé qu'on allait faire le tour des portraits des candidats, comme ça commence ce dimanche. On commence avec Brian.
6: Moi, c'est Brian, je suis basé à Saint-Alphonse-Rodriguez, puis mon code postal, c'est mon truck camper.
3: SDF. Non, je comprends la stratégie, ouais. Bohème, tout ça, là, ça marche pas. T'as pas d'appart.
5: Mais
3: c'est
5: non.
3: Ça que tu nous as dit.
5: Non.
3: Mon code postal, c'est mon truck camper. Non, c'est la boîte à lettres de ta mère. T'as 34, elle était si curée de recevoir ton courrier.
5: Surtout qu'il commence avec « je suis basé ».
3: Basé.
5: Personne dit ça.
3: Non, il est recherché par la police, je pense. Puis il y a pas juste ça comme défaut.
6: Fille, ça dérange pas de dormir dans un lit plein de sable.
3: Ah. Ça dérange tout le monde, ça, Brian. Ben, dormir dans un lit plein de sable. Il y a personne qui mérite qu'on endure ça pour lui. Tu sais-tu ce qui serait plus simple que trouver une fille que ça dérange pas? Rince tes fucking pieds, Brian!
5: Oh, ouais.
3: C'est simple.
4: Ouais.
3: Il y a Billy aussi qui a un sérieux problème quand il aime.
7: Si un œil c'est à 20 et un autre c'est à 40, là, ça veut dire que tu l'as fait tomber en amour.
3: Bon, ben, il est louche, mais fiez-vous pas. Il vient du Saguenay-Lac-Saint-Jean, si vous saviez pas, pogné. Et il mâchait 14 gommes pendant son
4: profil.
3: Mais là, fiez-vous pas aux apparences, il a pas l'air de ce qui sonne. Il est joli, le garçon. Honnêtement, j'ai un peu fait le tour. C'est le plus beau des candidats, je crois. Par contre, il connaît ses limites, le beau Billy.
7: Mais le monde va vite se rendre compte que j'ai l'air pas mal plus intelligent quand je parle pas.
3: Comme on dit, mais voilà. Épais, mais capable de garder un secret. Lui, il sait, c'est un morceau de viande, ouais. Mais il est au courant. Mais là, OD, c'est pas juste des cons, puis Alexa, elle voulait nous le rappeler.
8: J'adore quand le monde il pense que je suis stéréotype de la fille blonde, puisque quand tu penses que je suis 2 pas en arrière, je suis actually 5 pas en avant.
7: Oh!
3: Ouh, tu es actually 5 pas en avant, ben parfait, présente-toi!
8: Allô, mon nom c'est Alexa, je viens d'Ottawa, mais... Oh. J'ai manqué
5: en fait,
8: de jour.
5: Je viens de
3: Nouveau-Brunswick.
5: Va chier.
3: C'est comme confondre Jen et Alain Zouvier. Mais regarde, une fois n'est pas...
5: Ça n'a pas rapport,
3: mais une fois n'est pas coutume.
8: J'ai besoin de quelqu'un gentil, beau, gentil... Et etc.
3: Malheureusement, tu viens de confirmer à pieds joints le stéréotype. Surtout que quand elle nous a dit « je suis pas niaiseuse », c'est un peu comme quand ton oncle dit « je suis pas raciste ».
4: Oui.
3: Tu sais que ce qui s'en vient, ça sera pas brillant. Et cette année, on a aussi une grande sportive à OD.
9: Je joue au soccer, je fais du pilates, mais en ce moment, mon sport, c'est faire la tournée des bords.
3: Ah. Moi, j'aime ça comme vision du sport. Non, mais j'ai essayé le gym, le vélo. Mais traverser du Jack Daniel, on m'avait pas dit que ça comptait dans mes cubes énergie. Je vais réaliser le défi cette année.
4: Yes.
3: Et il y a une épidémie à OD cette année.
4: Ah oui?
3: J'ai nommé les créateurs de contenu.
10: Créateurs de contenu, course, fitness, lifestyle, voyage.
11: C'est possible que vous m'ayez vu sur Instagram ou TikTok. J'adore vlogger mon quotidien, partager ma vie avec mes abonnés. Je suis créatrice de contenu depuis 6 ans.
3: Comme quoi, c'est vraiment plus facile de convaincre quelqu'un de pas travailler pendant 3 mois quand c'est déjà ça qu'il fait. Puis là, comprenez-moi, je suis pas en train de dire que créateur de contenu, c'est pas un vrai métier.
5: Non.
3: C'est le plus facile de tous, par contre.
4: C'est ça.
3: Moi, j'ai vu beaucoup de gars qui faisaient des toitures arrêter pour être créateur de contenu.
5: Mm-hmm.
3: Jamais vu un créateur de contenu aller faire des toitures au gros soleil. Non, c'est pas facile, notre job. Tu t'es réveillé à midi, ferme ta gueule. Je le sais, j'en suis un. Un autre affaire qui vient beaucoup trop, c'est le sang chaud. Tout le monde a le sang chaud. Dans... Ah, stick, le monde n'a pas le sang tempéré dans cette vidéo-là. Mais là, on a atteint une limite.
12: Moi, c'est Maxime, j'ai un Saint-Anne-des-Monts. Puis comme vous savez, nous, les Gaspésiennes, on a le sang chaud.
3: Il y a personne qui a jamais dit ça. Le sang chaud, c'est l'affaire la moins Gaspésie du monde. En Gaspésie, vous avez pas le sang chaud. Vous avez la haute mer pingadille sur le bout du nez. Vous avez... Paul Saint-Jean. Non, mais à un moment donné, on peut pas juste mettre des mots dans l'ordre qui nous tendent pis s'en sortir avec ça. Non, si j'arrive ici puis je vous dis, vous savez ce qu'on dit au Lac Saint-Jean, on a la bachata dans le sang. Non. Ben, non. Vous m'intimidez jusqu'au mois de mars. Puis ça serait correct.
4: Oui, oui.
3: Puis finalement, on a Zara qui sait ce qui l'a fait fondre.
11: Je pense que le regard, c'est la meilleure tactique pour séduire quelqu'un.
3: Calice, est-ce qu'elle va être déçue quand elle va voir Billy?
7: Si un œil ça vint pis un autre là, ça veut dire que tu m'as fait tomber en amour.
5: Wow. Oh mon Dieu,
4: ben oui, pis ça commence officiellement ce dimanche.
3: Ça commence ce dimanche et
5: mais,
3: là.
5: Juste dire, Billy là, mm-hmm. c'est le frère de Marie-Lou qui l'a fait il y a une couple d'années qui était avec ma foi, tu sais, je veux dire une déesse.
3: Ouais, ouais.
5: Fait que tu sais, je suis pas étonnée qu'il soit super beau parce que l'ensemble de leur famille est complètement chaude.
4: Ah oui.
5: Mais mais c'est ça que.
3: Ah, bien honnêtement.
5: C'est pas pour sa pio, tu sais.
3: Moi, c'est les conversations, là. Va pas voir Billy.
4: Non, non.
3: Mais ses parents le savaient, il s'appelle Billy, hein.
4: Ouais,
3: il a annoncé au monde qu'il va se moucher avec un doigt sans narine, là. Petit complément d'information.
4: Oui, oui.
3: C'est une triste nouvelle.
4: Oui, hein.
3: Et la prod a confirmé pour la première fois depuis 2017. Pas de charpentier menuisier à OD.
4: Ça, c'est épouvantable.
3: C'est la première édition.
5: C'est des vaillants, ça. Moi, je les aime beaucoup, les charpentiers menuisiers.
3: Ce que j'aime à OD, soit ils gagnent ou c'est le gars qui se fait sortir semaine 2.
5: Oui.
3: Il n'y a jamais de demi-mesure avec le charpentier menuisier.
5: C'est des fins. C'est des gentils.
3: Oui. Ah, il y en a une couple. Il y en a.
5: En tout cas, moi, les charpentiers menuisiers que je connais, là, dans ma famille,
3: Oui. Moi, je parlais de ceux d'OD. Il y en a des fois, d'être pas ma soeur.
4: Tommy, t'es en spectacle. Partout au Québec, le prochain c'est le 17 septembre du côté de Latuc, 1er octobre à Montréal, 16 octobre Saint-Hyacinthe, le 22 à Sainte-Thérèse, 23 à Saint-Jean-sur-Richelieu.
3: Ah, je vais m'acheter des grills!
4: Des grills, wow! Alors, Tommy Néron, donc .ca pour toutes les dates.
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0: Bon, OK, fait que c'est le cinquième jour de campagne.
1: Oui, oui.
0: T'es le chef du parti.
1: Oui, je suis au courant.
0: Fait que là, tu vas encore faire des promesses électorales qui valent pas le cul.
1: Pas ça qui valent pas le cul.
0: Ben.
1: Faites pour 40 milliards de piastres de promesses puis ils valent pas le cul.
0: Non.
1: Puis là, ça vaut donc bien cher, le cul.
0: T'en reviendrais même pas, man.
1: C'est honteux.
0: Bon, là, dans ton discours d'aujourd'hui, il faut que tu fasses encore une coupe de.
1: Hein?
0: Voyons, de.
1: Dans ton temps.
0: Fait que t'appelles ça une place qui fabrique des bonbons à la menthe.
1: Une menterie.
0: Ouais, t'en feras une coupe de ça.
1: Encore?
0: Puis là, en arrière de toi, tu vas avoir tes députés décoratifs qui disent rien.
1: C'est nécessaire, ce gars.
0: Toujours, toujours.
1: Ah,
0: ils sont là pour deux raisons.
1: Ouais, mais...
0: Un, avoir l'air d'être d'accord avec toi.
1: Ben oui,
0: deux, aussi avoir l'air de se dire, comment ça que mes amis ne textent plus.
1: Oui, mais
0: c'est payant, là. Tu parles, puis à un moment, ils font un petit oui de la tête. Là.
1: Oui, je le sais.
0: C'est le genre de petit oui de la tête
1: oui.
0: qu'on fait quand quelqu'un nous demande si toi qui a été malade dans le couloir.
1: Oui, je sais ce que c'est.
0: Fait que tantôt, tu vas descendre de l'autobus.
1: OK, ah,
0: on... Il va y avoir bien du monde.
1: Ah oui, il va y avoir bien du monde.
0: Non, je veux dire, il va y avoir bien du monde qui sera pas là.
1: Ah, OK.
0: Dans le style personne.
1: Oui, comme les autres jours.
0: C'est ça. Fait qu'on...

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0: Facile.
1: C'est vendredi aujourd'hui et dans le boost, tantôt, Dicky nous a confié qu'il avait dépassé sur l'autoroute un véhicule de police de la SQ, précisément à 118.
2: Oui, bien compté par contre. Là, j'étais peut-être 117, 118, 116, 117. J'ai pas touché au 119.
1: Ouais. Mais tu sais, on trouve quand même willing là, d'avoir dépassé. Non, mais déjà de dépasser, il y en a qui dépassent. Ben, il y en a qui osent même pas, qui se disent, j'ai pas le droit de dépasser la police, tu sais, mettons sur l'autoroute, là, un endroit où tu peux dépasser. Il y en a qui osent même pas, mais si tu dépasses, c'est sûr que tu y vas bien mollo, tu suis les règles, puis tu t'es fait serrer, là. Lui, il va all-in, sans
2: que je me dise,
1: salut!
2: C'est pour nous que tu pognes l'étiquette, là. Ouais. Puis là, tu regardes dans ton budget, tu viens d'être coupé, mettons, on s'arrêtait quoi, étiquette de, mettons, 150, 200 piastres, je sais pas combien, là. Tu dis, j'aurais pu me le sauver.
1: Ben oui.
2: N'importe quelle étiquette de vitesse, tu pointes, tu peux te le sauver.
3: Ben, c'est pour ça que je roule pas vite.
1: Hey, Maxime! Au 6-12-12, dis-moi, j'ai déjà dépassé une police sur l'autoroute. C'est notre question inutile ce matin, si vous êtes game, vous autres, de dépasser des véhicules de police quand vous
2: êtes
1: en croisé. Maxime, il dit qu'il a déjà dépassé une police sur l'autoroute à 120. Et quand je l'ai dépassé, j'ai fait signe du pouce si j'étais correct ou non, puis il a dit oui. Le pouce en haut ou pouce en bas, puis il a fait signe, pouce en haut, c'est bon, vas-y. Puis après ça, il a fait, mais non, s'il est en 120. Il avait pas regardé.
2: Il l'a arrêté, ouais, mais tu m'as fait un pouce, ouais, pour te dire que si tu le fais, je te donne un ticket.
1: Oui, je les dépasse à 120. Pareil, c'est moins louche que quelqu'un qui dépasse une vitesse normale, que quelqu'un qui roule 110 qui a peur de dépasser. Ouais, mais 110, t'es encore au-dessus, hein?
2: 110, moi, je te laisse.
1: 110, 120, 118, c'était serré. Oh oui, c'est ça, là. Luc Alexandre nous dit qu'à 118, devant une police, t'es à 5 km/h d'un ticket. Il y a quelqu'un qui nous écrit, moi, quand je vois une police, je tourne à la rue la plus proche.
2: Hey, OK, ça, c'est à voir la
1: chaîne. Ah, j'aime ça.
2: Et c'est signé Al. Ah, on poursuit.
3: Pour ton trésor, finalement, qui prend l'autre.
1: Je vois que t'es très courageux aujourd'hui.
2: Oui! Yeah.
1: J'entends que t'es très courageux.
2: Rasse-toi donc, ben.
3: Solide.
2: Alors, ça, t'as pas voulu me rasseoir?
1: Les couillaises. Non, ça a dégonflé un peu, là, je comprends bien. 118 sur l'autoroute et à 108 le reste de la zone de 90 en Jonquière-Alma. Donc, cette personne-là, oui, dépasse à 118 sur l'autoroute et à 108 quand c'est une zone de 90. Je peux te confirmer qu'à 122, dans la zone de 90, il t'arrête. Ben là, j'espère bien, ils doivent trouver que tu flyes à côté.
2: Oui, ça, c'est un classique. Là. C'est que, quand tu pars de la sortie de la rue Saint-André, quand tu sors, c'était sur l'autoroute, puis tu après la sortie du rang Saint-André, là, quand t'arrives au lac Bleuet, là, c'est ouais. Là, tu relances, là, tu 110, 100. Moi, je vais à 110. Jonquière, Alma, là, 110. Okay,
1: Est-ce 110. Que vous dépassez les véhicules de police, vous autres, les chums du beau, c'est notre question inutile. Ce matin, ça rentre au bout, là, via le 6-12-12. Il y a Stéphane qui dit, moi, je suis comme Dicky, je dépasse. Je pense pas que la police va t'arrêter. On dépasse, on vit dangereusement.
2: De toute façon, moi, je me dis, s'il m'arrête, je dis que je connais Marc Dicky, tout va bien.
1: Ah, c'est Marc qui m'avait dit que c'était correct.
2: C'est quoi? Une fois, il m'était fait arrêter. Ben non, pas moi, mais un ex-collègue.
3: Okay.
2: Il s'était fait arrêter. Puis parce qu'il avait comme mal diégé la jaune, puis sa fête qui est passée sur la rouge, c'était l'hiver, puis tout. Puis là, les policiers lui arrêtent, tu sais. Puis là, il parle à mon collègue, tu sais, qui était animateur radio lui aussi à l'époque. Puis là, le policier se baisse, il dit, hein? C'est Marc Dicky, ça? Je dis, oui.
1: T'étais à sa côté?
2: Oui. Puis là, il donne le ticket, là, il roule. Il me regarde, excusez, il m'a sacré, OK? Il dit, qu'est-ce? Il te reconnaît, là, c'est Marc Dicky. Tu dis pas un mot, t'as refusé. Ben là, hey, excusez, hein, c'est pas dans son habitude de faire ça. T'as pas dit un Chris d'amour, gros Chris, là, il s'en va.
1: Tu l'avais pas sauvé, de le faire en route, là. Louis Gagnon.
2: Dis ce que je dis, moi.
1: Ben alors, c'est embêtant, ouais, de se péter un ticket, là. Non, c'est ça.
2: Ben ça, c'est Marc Dicky. Ben oui, salut.
1: Je serais pas à l'aise non plus, là.
2: Et quel gros sourire dans le face.
3: Ben oui, je sais pas où il arrête.
1: Louis Gagnon dit qu'il est sans problème pour lui aussi de dépasser un véhicule de police quand il en croise un. Écoute, c'est assez unanime, là. Oui, je les dépasse sans problème, nous dit quelqu'un d'autre. Je fais même les pousser quand ils sont pas à leur place, ça. Je suis pas capable de bien lire, là.
2: Ben, fond, il est collé au cul.
1: Ouais, c'est ça que je me demande.
2: C'est bon, ça.
1: Ouais.
2: Ça, c'est bon.
1: Mettons,
2: ça.
1: Dans la voie de gauche, tu leur pousses dans l'arrière. Genre, ça, c'est peut-être moins une bonne idée.
2: Tu leur disais une demi-heure en même temps.
1: C'est ça. C'est ça pour lui dire de se tasser. Pour lui dire qu'il y a de la police en avant. Danny Dumais, dit qu'ils peuvent pas nous poigner sur le radar en dépassant, c'est ce qu'il nous dit. Et, Cédric dit que si tu breaks, c'est là que tu te mets dans le tard. Et là, la police t'a vu bien avant que tu l'aies vu. Alors, voilà. Est-ce que vous vous autres, vous dépassez les policiers. Les chums du boost, c'est ce qu'on veut savoir pendant qu'on écoute Sarah Dufour ce matin. Bon vendredi.
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0: rappelle.
1: Hey, moi, j'en ai poussé de la fonte sur du M&M.
2: Ah ouais, hein?
1: M'entraînais. J'avais un gym, moi, dans le temps, j'étais jeune. Puis je m'entraînais dans la cave chez nous, puis j'écoutais du M&M à côté.
2: Ben, c'est de la bonne toune pour
1: oui,
2: pousser
1: oui,
2: la fonte.
1: Oui,
2: ça te donne envie de...
1: Cinderella Man. Vous irez écouter
2: oui,
1: ça. Ça,
2: vrai.
1: C'était ma toune,
2: ouais,
1: là.
2: Ouais, ouais.
1: Tu sais, pour bencher, 460 livres.
2: Je pense que t'exagères.
1: Un peu.
2: Hey, je suis pas fière de vous raconter ça, mais ça peut sauver des vies, je vais le faire.
1: Oh.
2: Moi, vendredi dernier, à cause de moi, mon chum a dû appeler le centre anti-poison. Tu sais, je vous disais que je suis pas super manuelle, là. Tout ce qui est rénovation, c'est pas moi pantoute. Moi, je préfère payer quelqu'un puis rester à côté pour l'entertainer puis servir
3: oui.
2: du café. Moi, c'est mes forces, les breuvages et le divertissement. Reste que par souci d'économie puis parce que je veux me prouver que je suis capable d'utiliser mes deux mains, j'ai accepté l'invitation de mon chum à entretenir le mur de blocs de ciment qu'on a dans la cuisine.
3: Mm-hmm.
2: Vendredi, on était à l'étable, il fallait appliquer un petit produit nettoyant sur le ciment avant de poser le scellant.
3: Fait que là, TSP sûrement?
2: Je
3: fallait-tu que tu mettes des gants?
2: Bon, ben là, tu me vois venir, Coco. Moi, je prends le produit, la bouteille, je lis l'étiquette. Puis je, vous voyez toutes où sont mes
3: ben
2: erreurs,
3: oui.
2: vous les collez d'avance.
3: Ça prend des gants spéciaux.
2: Je lis l'étiquette. Je comprends que je dois diluer le nettoyant dans de l'eau. Pas
3: oui.
2: de trouble, je m'exécute.
3: C'est du TSP.
2: Je ouais. prends ensuite un torchon propre.
1: Exact.
2: Je plonge ça dans le bol puis je commence à frotter mon mur.
3: Non.
2: Ça prend pas 15 secondes que ça me picote sa main.
3: Ben
2: moi,
3: oui.
2: Mais moi, dans la vie, j'ai la peau sèche. Fait que je me dis, ça doit être à cause de ça que ça picote. Fait que je continue de frotter le mur, même si ça continue de chauffer.
1: C'est sûr.
2: Puis je vous dirais que ça brûle de plus en plus, mais je suis vraiment efficace. Puis je me dis que je peux endurer encore un peu parce que j'ai presque terminé le mur, là. Fait que 10 minutes plus tard...
3: Ainsi que ta main qui a presque terminé.
1: Ouais, 10 minutes plus tard, pour vrai.
2: Je dépose le torchon, j'ai la main en feu. Fait que je la rince, je mets du savon pour enlever les traces du produit, mais ma main brûle sans bon sens. C'est comme si j'arrivais pas à enlever le produit, même si je frotte. Fait que je garde ma main sous l'eau, j'approche la bouteille de nettoyant pour lire les petites lignes.
1: Oh.
2: Ah ben, sapristi! Je découvre un côté de la bouteille que j'avais pas lu parce que j'étais trop pressée en finir avec les rénaux. Je lis ceci.
3: C'est
2: avec
3: pas parce que le liquide est transparent que c'est de l'eau.
1: Non.
2: Ça dit, produits chimiques, portez des gants,
3: oui.
2: des vêtements longs, un masque et des lunettes. En cas de contact avec la peau, appelez votre médecin. Je suis en short et en t-shirt. Rien dans le visage, surtout rien dans les mains. Mes ongles sont rendus blancs, j'ai peur qu'ils tombent, je respire fort,
1: Dieu.
2: J'ai mal. Mon chum puis moi, on n'a pas le numéro personnel de notre médecin de famille, fait qu'on appelle...
3: Mais qui a ça?
2: Oui, puis on trouve que 9-1, c'est un peu exagéré
3: oui.
2: comme pour une main qui
1: non,
2: chauffe.
1: Non, mais au moins, c'est le médecin, parce que des fois, c'est écrit « Appelez au centre d'antipoison ». Mais il est où, ce Christy de centre-là, antipoison?
2: Ben là, j'ai appelé le centre antipoison,
3: oui.
2: mon chum.
1: Y a-t-il un numéro pour le centre antipoison, sa bouteille?
3: Tu peux le jougeler.
2: Pas
1: mais avant, tu pouvais pas le jougeler. Fait que là, ben, j'appelle où?
3: Fallait que tu l'ailles sur le frigidaire avec tes numéros d'urgence.
1: Et mon Dieu,
2: on a jugelé, on a appelé, puis la dame, elle a fait des recherches sur le produit chimique dont je venais de m'endurer la main, puis elle nous a suggéré d'aller à la pharmacie pour qu'un professionnel évalue le niveau de brûlure sur ma main avant de potentiellement aller à l'urgence.
1: Quand il t'a évalué, est-ce qu'il t'a traité de ta thèse?
2: En fait, moi, je te jure, Pat Charvet, puis j'ai fait, bonjour madame, je suis vraiment conne, OK? Je le sais. J'ai dit ça.
3: Commençons avec l'information.
1: Ouais, c'est ça.
2: Je suis conne. Fait que là, j'avais ma main dans une guenille frette, on est parti à la pharmacie, j'explique mon problème à la pharmacienne. Puis là, à ce moment-là, moi, je sens plus le bout de mes doigts. Là.
1: Non.
2: Puis, mais il n'y a pas de lésion, il n'y a pas de cloque, il n'y a pas de pu. C'est déjà ça.
3: Il n'y a pas de pu.
1: Il n'y a pas de pu.
3: C'est ça.
2: La pharmacienne.
3: Il n'y a pas de pu.
1: C'est des petits mots, hein, quand il y a pu,
2: cloque. Il n'y a plus de ça. Fait qu'elle me dit, madame, je vous suggère de retourner à la maison, mais gardez votre main sous observation, puis si ça empire, rendez-vous. Fait qu'on est allé chercher les enfants à la garderie puis à l'école avec ma main dans une belle guenille bleue. Puis là, moi, j'arrêtais pas de répéter « Hey, que je suis conne, j'aurais dû lire les l'étiquette puis tout. » Puis bon, la bonne nouvelle, c'est qu'au bout de quelques heures, la sensation sur mes doigts est revenue.
1: Wow.
3: Mais elle était rendue dans ta tête.
1: C'est ça.
2: Le lendemain, j'ai découvert plein de micro-brûlures sur mes doigts, mais mes ongles étaient revenus de la bonne couleur aussi. Puis j'ai appris ma leçon. Puis comme je suis une fille positive, j'ai trouvé le bon côté à cette mésaventure. Ben là, pour le moment... Je peux plus faire la vaisselle parce que l'eau chaude réactive les brûlures. Donc, tout est bien. Qui finit bien.
1: Bravo.
2: Exactement.
1: Wow.
2: Mais c'est ça, là, j'ai des petits bouts de peau brûlée.
1: Mais tu sais que t'as les yeux très jaunes en ce moment aussi, là.
2: Ah ouais?
1: Oui, oui.
2: Ça a l'effet secondaire de...
1: T'as comme une petite bosse dans le cou aussi, là.
2: Ouais, ouais. C'est-tu si apparent?
3: Puis tes sourcils tombent tranquillement comme des feuilles d'automne.
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15: Okay, le gars qui a de façon permanente une face de s'être embarré en dehors de chez eux, bonjour.
16: Je parle à Éric Duhaime.
15: Oui, c'est bien moi. Bon, je dis, j'ai avec mon air du gars qui cherche les toilettes depuis 15 minutes dans un restaurant.
16: Je suis journaliste.
15: Ah, bonjour.
16: Bonjour.
15: Avec ma face de chercher mon coupon pour sortir d'un parking souterrain.
16: On les connaît, vos airs.
15: Comment puis-je vous aider? Avec mes yeux qui ont l'air de dire, je viens de perdre 400 000 piastres d'une game de roche-papier-ciseaux.
16: Vous avez déclaré que vous vouliez exploiter les gaz de schiste.
15: En effet. Bon. Avec le visage de quelqu'un qui appelle Calinette à côté d'un divan.
16: Vous savez que l'extraction du gaz de schiste est extrêmement néfaste pour l'environnement, là.
15: Oui, mais...
16: C'est très, très salissant, là.
15: Ouais, peut-être pas aussi salissant que de manger des ribs, pas de napkin.
16: Réalisez-vous que...
15: Faut qu'on soit indépendant des Américains.
16: Oui, mais comment...
15: Ça, je vous le dis, là. Oui. Avec mes sourcils en l'air, mais... du gars pas sûr s'il a fait un pet sauce.
16: Ça donne quoi d'exploiter quelque chose qui nous met dans la main?

0: Bienvenue dans la...
1: Dans la tête à Trudel. Oui, c'est dans la tête à Trudel.
2: C'est des campagnes de marketing qui sont devenues des documentaires true crime par la suite ou à peu près. Donc, pour établir le classement, 3 critères. 1, à quel point la personne était associée à la marque. 2, la gravité du scandale. Et 3, est-ce que le vieux slogan publicitaire est devenu vraiment ironique par la suite? Fait qu'on va commencer, bien évidemment, avec Lance Armstrong et Nike.
3: Qui s'est dopé pour le Tour de France.
2: Oui, écoute, parce qu'il paraît son histoire, il avait vécu le cancer, il a gagné 7 Tours de France, il incarnait le courage, la discipline, la persévérance. Nike l'a mis sous contrat tout de suite. Il vendait des souliers, des bracelets, écoute, de tout vraiment. Mais surtout sa propre histoire personnelle de vie, c'est ce qui devait inspirer. Jusqu'à temps qu'en 2012, l'agence antidopage publie une enquête monumentale qui déclarait effectivement que toutes ces années-là, il a menti à tout le monde. Ben puis c'était un gars pas fin, puis tout ça. Puis,
3: pas fin en plus?
4: Méchant avec les autres.
2: Ouais, non, c'est ça.
4: Mais peut-être que peut-être que je me trompe, mais j'ai l'impression que ces substances-là que tu peux prendre, puis tout ça, ça peut avoir des impacts sur le tempérament. Mais oui, tout le monde, nous autres, à l'école, là, tout le monde avait les bracelets jaunes, Livestrong, tout ça.
3: Mais en même temps, j'ai envie de te dire que sur le Tour de France, là, mettons, tu sais, il est pas le seul, je crois.
2: Il est pas le seul, certainement. En fait, ils en prennent toutes, mais...
3: Puis l'histoire de la fille au Québec,
4: Geneviève Chanson.
2: Exactement.
3: Le film est bon, d'ailleurs.
2: Oui, vraiment. Très bon. Fait qu'évidemment, il a perdu ses 7 titres du Tour de France et évidemment le contrat de Nike. Il y a Kanye West aussi.
3: Ses couilles aussi, on me dit, parce que ça
2: rétrécit, c'est ça.
3: Non, mais tu savais pas ça?
4: Oui. Mais c'est parce que c'était pas ça son cancer?
3: Mais c'est à cause de ça.
4: Ah oui, OK. Non, mais c'est ça, parce que je pense...
3: Mais il a été causé à cause de ça.
4: Ah, bon. Oui. Voilà.
2: Kanye West, aussi appelé Ye maintenant, parce qu'il change de nom, c'est avec Adidas. Ben lui, c'est tout simplement qu'il a tenu des propos épouvantables. Là. Il disait qu'il admirait Hitler, puis tout ça. Tu sais, des affaires que tu fais comme la compagnie va immédiatement canceller ton contrat.
3: C'est clair.
2: Fait que ça a été terminé. Ils ont perdu, par contre, c'est Adidas. Ils ont perdu 250 millions à cause de l'impact négatif en 2022, quand ils l'ont tassé.
3: C'est vrai qu'il avait du talent pour dessiner des vêtements, puis tout ça.
2: Oui.
4: Ah, ben absolument.
2: Il fait le moins. Bon, là, parlant de pas un bon porte-parole, ça c'est un des pires. C'est O.J. Simpson et la compagnie de Hertz, donc une compagnie de location de voitures. Ça a été.
4: Non, c'est pas vrai.
2: Oh, oui.
4: Il était porte-parole d'une compagnie de location de voitures.
2: Oui,
3: de Bronco.
2: De Bronco, c'est ça. À partir de 1975, O.J. Simpson devient le porte-parole. Le slogan c'est Go O.J. Go. C'est ça le slogan de la compagnie de voitures. Là, pendant 20 ans, c'est O.J. le visage. Là, il plaide non coupable. En fait, non. Il ne conteste pas, par contre, une accusation de violence conjugale impliquant Nicole Brown Simpson. Hertz envoie un communiqué. Ils disent, on va poursuivre la relation avec O.J. Simpson. L'affaire est une question privée et surtout réglée. Bon.
4: Ben,
2: 5 ans plus tard, vous savez ce qui est arrivé, évidemment. Il y a eu un double meurtre.
3: Je savais pas qu'il y avait eu des premiers cas avant.
2: Oui, il y avait eu. Puis là, il y a eu, évidemment, 5 ans après, les doubles meurtres. Il est encore porte-parole. Et là, le slogan Go O.J. Go est devenu une blague à l'échelle nationale aux États-Unis pour les talk shows de fin de soirée et tout ça, parce qu'évidemment, il s'est sauvé en char. Fait que là, c'était plus stop OJ, stop pour la police. Faut préciser qu'il a été acquitté, mais condamné quand même par un jury civil d'être coupable. Fait qu'on considère qu'il...
3: Il avait été, à un moment donné, il avait vendu ses propres trophées d'un pawn shop.
2: Oui, t'as raison.
3: Puis après ça, il est allé revoler ses propres trophées qu'il avait vendus au pawn shop.
2: C'est pour ça qu'il a fait de la prison, finalement, pour la première fois. Et ben le numéro 1, c'est clairement le pire porte-parole de l'histoire. Et je sais pas si vous vous souvenez de Jared de Subway.
4: Oui!
2: Ça a pas bien été.
3: Qu'est-ce qu'il faisait, lui?
2: Lui, c'est un gars qui pesait 425 livres et il a affirmé qu'il mangeait du Subway 2 fois par jour. Il a vraiment perdu quasiment 200 livres. Il a perdu 245 livres, pardon. Ouais. Fait que Subway entend parler de l'histoire parce qu'il était passé à Oprah Winfrey puis tout ça. Et là, il devient non seulement porte-parole, mais ça devient carrément le gars de Subway. Fait qu'il apparaît dans 300 publicités. Il visite des écoles. Il crée une fondation consacrée à l'alimentation des enfants. En 2015, le FBI a perquisitionné chez lui et là, ils ont trouvé du matériel de pornographie juvénile. C'est épouvantable, cette histoire-là.
3: Ah, je savais même pas.
2: Ah non, il y a un documentaire, là. Et là, Subway, sont tombés en mode, effacer des preuves, mais il y a tellement de preuves, puis il y a tellement fait d'affaires. Il y a des photos avec des présidents des États-Unis, puis c'est comme Jared, le gars de Subway. Fait que pour enlever ça, ça a pris des années à Subway pour se débarrasser de l'image de ce gars-là.
4: Dieu, c'est clair.
3: C'est pas lui qui avait une pub, là, tu sais, il montrait ses anciens pantalons et il tenait en avant pour dire tout le poids qu'il avait perdu.
2: C'est en plein ça. Mais il montrait pas aux bonnes personnes, visiblement, son ancien pantalon. C'est vraiment dégueulasse. Non, c'est une histoire, puis un documentaire là-dessus qui s'appelle Jared, je pense, comme démasquer un monstre. Si vous voyez ça, c'est carrément ça. Oui, non, c'est quelque chose.
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1: Greenpeace, bonjour.
2: Oui, bonjour, je suis journaliste au Québec.
1: Oh!
2: Alors, vous êtes Greenpeace, le mouvement militant écologiste?
1: Oui, madame.
2: Ça n'a jamais été aussi mal écologiquement dans le monde, puis ouais. On n'entend pas parler de vous autres.
1: Oui, je suis en train de me gratter une oreille de malaise.
2: Je suis allé sur votre site, vous récoltez encore des dons.
1: Oui, mais c'est de ça qu'on vit, des dons.
2: Récolter des dons, mais là, vous ne faites rien, c'est une farce, là.
1: Ben oui, mais d'où l'expression être le dédon de la farce.
2: Nous autres, on se souvient que vous alliez quasiment en chaloupe confronter des pétroliers puis
1: oui.
2: Des navires de surpêche.
1: Absolument.
2: Mais là, vous ne faites plus rien de ça.
1: Non, ça marche pas, ça.
2: OK, mais là, avec vous.
1: Ça, c'est le consommateur qui est responsable.
2: OK, c'est toute la faute des citoyens consommateurs.
1: C'est eux autres qui consomment les produits polluants.
2: OK, fait qu'au lieu d'aller confronter des gros navires.
1: Il faudrait qu'on aille confronter, genre, un ponton sur un lac de Saint-Adolphe-d'Howard.
2: Non, je comprends.
1: Ça, ça passe pas dans le journal.
2: Mais là, vous allez faire quoi? On a des tornades même au Québec.
1: Vous autres, des tornades?
2: Des tornades, tu dis?
1: Ouais.
2: Ça fait partie de nos jurons.
1: Ah, ben.
2: Comme dans la phrase de Scales de tornades.
1: Il faut que je vous laisse, on a des actions à ne pas entreprendre.
2: Donc, fait que l'écologie, il n'y en a plus de ça, là?
1: Non.
2: OK.
1: Dans 5 ou 6 ans, le mot écologie sera aussi oublié que les mots abordables, cigare au chou, télévision et banque avec service au comptoir.
2: Mais je vous remercie beaucoup.

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2: Aux soirées d'échangistes.
3: Ah oui?
2: Ah, ben. Ah. Ouais, c'est plus moi que le monde remarque avec mes points noirs et blancs, ces mamelons. Mais qu'est-ce que tu veux? Qui prend Marie, prend Pico, hein?
4: Oui,
2: on
4: s'entend. C'est tellement bon. Écoute, je le repartirais du début puis je le réécouterais, je pense. Quel bon flash.
3: Ouais. Moi, surtout que, tu sais, dans son personnage, c'est comme si les gars d'Angine parlaient de même.
4: Tout le temps. Alors, c'est carré, puis il les a bien intégrés dans son sketch, là, je trouve. Alors, c'est quel bon flash. C'est très bon. Alors, c'est à 14h55 que la gang de Sarah Tropaste seront là aujourd'hui pour une petite dernière de la semaine. C'est Tommy Néron qui est là. Le vendredi, Mario sera là à partir de lundi, mais il y a des meilleurs moments que vous pourrez entendre de votre Mario. Et il y a Geneviève Hébert-Dumont qui sera là également avec Seul Trudel et votre chance de gagner un beau trip avec deux adultes et deux enfants au Club Med de Québec-Charlevoix qui vaut 3 000 $ en participant avec eux à leur quiz de la ligne très ouverte à 15h25. Est-ce que vous avez pris connaissance des nouveaux billets de 20 $ qui ont été présentés?
3: Je pensais que c'était une joke.
4: Ah oui? Ah ouais.
3: Quand je l'ai vu sur Facebook, quelqu'un m'a mis ça en lien, je disais, c'est une joke ça.
4: Parce qu'il est vertical?
3: Ben, puis on voyait le prince Charles, hein? De toute façon, moi, je me suis dit, on est rendu là. Moi, je me suis dit, il y a encore du monde qui
4: est
3: rendu là.
4: Ben oui, on est rendu là.
3: C'est le roi,
4: ben oui, c'est le roi.
3: Moi, je me disais, on renouvelle ça. Il y a encore du monde qui ont ça dans les portefeuilles.
4: Ben, oui.
3: Dans quel contexte? Je pense que c'est la semaine dernière. Je parlais avec quelqu'un, on était dans une boutique, peu importe, puis je disais, hey, pour vrai, la dernière fois que j'ai eu du cash dans mes poches, ça se calcule en plusieurs années.
5: Ouais, on travaille à radio, là. Tu travailles avec quelqu'un, il n'ose pas.
4: Mais t'as raison. Puis moi, c'est ma plus vieille, des fois, qui fait que j'ai du cash en argent papier dans mon portefeuille parce que, tu sais, mettons, elle se fait payer pour une petite tâche qu'elle fait ou des affaires de même ou, mettons, fait le gazon, au camping, elle se fait payer. Puis là, elle veut l'avoir dans son compte, fait qu'elle me le donne. Puis moi, j'ai fait un virement pour que, tu sais, qu'elle aille pas aller le déposer puis tout ça. Non, fait que je me ramasse que j'ai de l'argent dans mon portefeuille, mais t'as raison. Des dollars en papier.
3: Moi, ça fait old school. Ma sœur est trop gagnée du cash.
4: Ouais, mais pour vrai, moi j'étais allée dans une pharmacie pas loin de chez nous, c'était un jeune homme qui était à la caisse et j'étais allée pour payer puis c'est tellement habitué puis je le comprends, les gens payent par carte tout le temps quasiment.
3: Quelqu'un n'a pas le change.
4: Non, mais j'ai sorti un 20 $ puis je l'ai vu déstabiliser pendant quelques secondes puis après ça a clutché puis il a très bien fait ça mais
3: c'est vrai parce que même marketplace, j'ai vendu des trucs de bébé, tu sais, il y a pas longtemps, ça m'a dit tu n'as plus de besoin, merci bonsoir. Puis tu sais même les transactions, c'est PayPal, tu demandes le mot de passe, question secrète, bingo, c'est fini.
5: PayPal.
3: Ah ouais.
5: Oh, OK.
3: Tu sais, il y a plein de solutions là qui sont offertes pour dire regarde, on fait une transaction de même facile, merci bonsoir. Là.
4: Ben là au début de la prochaine année, début 2027,
3: moi j'aime bien du cash que ça laisse pas de traces. C'est bon.
4: C'est ça, il y en a plusieurs qui...
3: Ton chum cellule qui t'a conseillé ça.
4: Il y en a qui pensent comme toi aussi.
5: Ma seule, il y a de l'argent. Il reste encore, on est le 4. Ma seule, il reste encore
3: C'est ça,
5: hein?
3: Le premier du mois. OK.
4: Ben, c'est le nouveau billet. Puis oui, vertical, c'est ce qui est surprenant. C'est que c'est à l'effigie, bon, du roi Charles III, mais il est pas dans le sens... Tu sais, habituellement, c'est à l'horizontale. Tous les billets sont faits comme ça. Puis lui, sa photo est à la verticale. Et on dit que c'est depuis 1954 que c'était le portrait d'Élisabeth II qui était sur le billet de 20 $.
3: Non, ça
4: faisait quand même un bon moment, là.
3: Et moi, je me suis demandé hier, est-ce qu'il faut absolument que ce soit la royauté qui soit sur le billet de banque? Et semble-t-il que non. C'est ça de l'air qu'on fait.
5: C'est Wilfrid Laurier. Ça n'a jamais été dans la principauté.
3: Tu sais, fait que t'es pas obligé. Ça a l'air qu'ils font des consultations à travers le Canada pour savoir c'est qui qu'on aimerait voir sur le fameux billet, comme dans ce cas-ci, le billet de 20 $.
4: Ouais.
3: Et ça a l'air que le roi, et c'est lui qui est ressorti dans les consultations, donc c'est pour ça. C'est pas qu'on a voulu remplacer la reine par le roi, c'est que selon les consultations, puis ce qu'on a entendu, ce qu'on a, tu sais, on a reçu comme opinion, c'est ce qu'on voulait, le roi sur le billet.
5: Ok, tu sais, gars, on aime ça être quétaine, hein? Et qu'on aime ça être quétaine.
4: Puis là, pensez-vous qu'à partir, parce que là, on dit que c'est à partir de janvier 2027 qu'on pourra voir ces nouveaux billets-là, ça veut dire que tous nos vieux 20 $ de la reine, c'est plus bon.
3: Mais non, c'est pas comme
4: bon,
3: franchement.
4: On met ça aux poubelles.
3: Mais non, t'es-tu malade, toi? Amenez-moi là. Amenez-moi là, gars. Vos vieux 20 $, là, je vous les achète 10 $.
4: Le petit amenez-moi là.
3: Oh, je vais les récupérer pour vous autres, gars.
4: Non,
3: je vais les
4: jeter
3: dans la maison.
4: Moi, je sais où faut aller les jeter. Amenez-moi ça.
3: C'est ça.
4: Ouais. Non.
3: 10 piastres par billet.
4: Non seulement ils vont être valides, c'est bien certain, on comprend, là, mais on dit que ça peut prendre combien d'années, je vais vous le dire en années, parce que c'est combien de temps ça peut prendre jusqu'à temps qu'on voit plus circuler des billets de 20 $ de la reine?
3: Ben, ça doit pas être si long que ça.
5: Je pense que les 25, piastres à 30 ans.
3: Alors, ben moins que ça.
4: Combien tu penses, Guy?
5: Ben, parce qu'ils vont les retirer aux autres mêmes, j'imagine. Comme les pièces en papier. T'en souviens-tu du 2 pièces en papier? Oui. Ça a disparu, ça. Ça a pas été long. Ça a disparu 2-3 ans.
4: Pour les 20 $ ils disent que ça peut prendre de 20 à 25 ans avant qu'on en voit plus circuler. Parce que c'est pas qu'on les enlève tous de la circulation. Ceux qui sont encore bons vont continuer de circuler. Okay, ils échanger. On enlève ceux qui sont brisés. Puis là, à un moment donné, on va finir par passer au travers. Puis ça va être juste le roi Charles qui va être dessus.
3: C'était solide, là. Les gros 20 piastres qu'on a eu dans les dernières années,
5: c'est ça,
3: si tu mets ça dans tes poches, là, mettons que ton porte-monnaie est loin, tu veux faire un couvert, tu mets ça dans tes poches, et vous remarquez comment ça glisse?
5: Ah, pas juste ça, il tire aussi un contre l'autre.
3: Ça glisse, puis c'est facile à perdre, là.
5: J'ai pas regardé les détails non plus, ça a l'air qu'il y a encore plus d'éléments de sécurité sur les nouveaux billets.
4: Ben en fait ce qu'on dit c'est que lui là, il a accédé au trône en 2023, puis on dit pourquoi ça avait pas été fait avant, on est quand même en 2026, c'est pourquoi il y avait pas eu de billets à son effigie encore, on dit qu'on avait fait
3: des...
4: c'est qu'on avait fait des pièces de monnaie déjà qui étaient plus faciles à faire, puis c'est plus difficile pour les faussaires aussi on comprend bien là des pièces de monnaie et des dollars, ça les intéresse peut-être un peu moins aussi, c'est moins des gros montants, on s'entend, mais oui, il faut que le billet soit parfait pour qu'on puisse, ça prend des années de tests avant qu'on dise oui, toutes les normes ont été respectées et c'est très sécuritaire. Puis comme tu dis, on a rajouté des affaires qui font en sorte que c'est encore plus, au niveau des hologrammes, des symboles, les ombrages, tout ça qui vont permettre de sécuriser encore plus. Le nouveau 20$ avec le roi Charles.
5: J'espère qu'ils feront pas comme un job, là. Quand tu vas avoir un nouveau 20$, fort, que tu fasses un code pour l'activer, pour qu'il t'envoie un message texte pour dire que ton 20$ c'est bon, là.
4: J'espère que non.
3: T'es en train de payer ta petite barre de chocolat au dépendant, excuse-moi, ça.
4: Excuse, t'as pas activé ton 20$.
3: Non, ça
4: arrive. Ça me prend ton empreinte digitale sur chacun des 20$ que tu utilises. Non, en tout cas, on sait pas trop comment ça va marcher, mais d'après moi, ça va être plus simple que ça, pas mal.
3: J'espère, je le souhaite.
4: Dans les prochaines minutes.
5: Chloune, hein?
4: Dicky, le petit clown, va nous dire quoi ce matin?
5: Une Québécoise qui fait parler d'elle dans la NFL, et pas pour des bonnes raisons.
4: Ouais, j'ai hâte que tu nous parles de ça. J'ai vu circuler la photo. Vous allez comprendre de quoi on parle dans à peu près une dizaine de minutes ici dans le Boost. On fait le tour de l'actualité du sport. Dans quelques instants, on va aller voir ce long week-end-là. Va-tu faire beau? On vous dit tout ça dans quelques minutes dans le Boost.
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0: je suis extrêmement stressée. Je sais pas pourquoi je m'infléchis ça. Donc, je vais vous chanter une chanson à capella. Mm-hmm. Question de mettre tout le monde mal à l'aise. Je déteste les gens qui chantent à capella. Sur un air, mm-hmm. et c'est les paroles d'une autre chanson.
1: Là, ça va nous mêler, Corinne.
0: Oui, c'était difficile, mais j'ai décidé de le faire quand même. J'adore. Si c'est le fun, ça reviendra. Sinon, on met ça dans un petit bateau.
1: Wow.
0: On met ça sur l'eau, puis on le regarde s'en aller dans le courant vers l'horizon.
1: Comme les jeux de bruit la semaine dernière. Là.
0: Exactement, ce genre d'affaires-là.
2: Parfait. T'as pas aimé ça, mais le reste de l'équipe a aimé ça.
1: On n'a pas le temps.
0: Corinne. OK, attention, je commence. Attention.
2: Oui.

0: My Honey, wow. Black Eyed Peas avec I Will Always Love You.
1: Hey, j'ai la chair de poule. Je sais pas si c'est comme ça pour vous autres dans vos voitures, en lunch en ce moment, mais quelle voix.
2: Un petit coucou à Olivier Labrie au 16-12-12 qui joue avec nous, qui nous a soufflé à l'oreille que c'était les Black Eyed Peas.
0: Mais gentil, merci.
1: Je vais tricher, moi aussi.
0: Ok, attention. Là, c'est comme pas la même tonalité. Hier, j'avais de la misère. Ok.

0: fait.
1: Oui,
0: sur l'air des Backstreet Boys, I Want It That Way.
2: Exactement. Oui,
3: bravo. Bravo. Un double.
0: On est bon.
3: Doublé.
2: C'est le prochain, là. Okay. Soyez indulgents.
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1: Okay, là, oui.
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3: Ah, il y a Marc qui dit, arrêtez-la, là, trouvez la réponse.
0: Ben, provocante, ça, c'est bon.
3: Provocante, ça, j'ai reconnu ça, c'est sûr, là, ouais.
2: Avec le titre, Gangster's Paradise.
3: Ah, c'est ça, Gangsters. Oh, wow! Je l'aurais pas reconnu. Est-ce qu'il y en avait au 6-12-12? Non.
1: Tu sens bien, Corinne. Ça, c'est Sylvain Bourque.
2: Ah, merci.
1: Il y a aussi quelqu'un qui dit, je cherche une allumette, je suis prêt à m'immoler. Mais... ça, je suis pas d'accord.
2: Écoute, c'est pas grave, il en reste une, tu vas capoter.
3: Non, mais j'adore tout ça, là.
2: Okay. On vit un grand. Attention, Coco. Le dernier, il est tough en tabarouette, là. J'ai fini avec le plus tough, OK?
3: OK, vas-y.
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1: C'est le fun pis ça te brise en même temps, hein.
0: Ah, je t'en sors, j'ai tout haï.
1: C'était extraordinaire. C'est de valeur qu'on pouvait pas te voir la face.
0: Ah, ben, ça, c'est
1: mais sur nos réseaux sociaux, peut-être, tantôt.
2: Vous allez voir ça.
1: Ça, c'est sur l'air de Total Eclipse of the Heart.
0: Exactement.
1: Et Bonnie Tyler, et c'était les colocs.
0: Oui, avec Passe-moi à pas.
1: Un chef d'œuvre.
0: Hey, ben, merci bien, ça.
2: Sylvie Martel.
0: Peut-être ça va revenir, on
2: elle
0: verra.
2: Elle a tout aimé. T'as une voix internationale, tu devrais aller chanter ailleurs. Il y a quelqu'un qui
0: Bon conseil.
2: Il y a Isabelle qui dit Corinne chante bien.
1: Ah, non, écoute, vous devriez voir la grosse veine qu'elle a dans le cou en ce moment. Là, on a envie de mordiller là-dedans. Là.
2: J'ai tout aimé, Corinne, mon Dieu Seigneur. 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
2: Vous souvenez-vous qu'à la dernière année de l'ancien pont Champlain, il était considéré comme dangereux, genre qu'il pouvait s'effondrer n'importe quand. Il y avait un projet de toune en studio là-dessus.
3: Bah, les paroles sont élevées un peu.
2: Ben oui, mais...
3: Ça pourrait pas être un peu plus positif.
2: Ou... Ben, qu'est-ce qu'il y a de positif à dire sur le pont Champlain?
3: Ben juste...
2: T'aurais coulé dans le fleuve avec ton char, pis tu dis parfait, moi qui voulais acheter un aquarium.
3: Mais c'est si grave que ça, le pont Champlain?
2: Grave?
3: Ouais.
2: Hey, même l'expression « on traversera le pont quand on sera rendu à la rivière » a été remplacée par « on va se crisser tout de suite dans la rivière, comme ça on va tomber de moins haut ».
4: Un bon chum généreux, c'est un bon chum généreux. Comme Jean-Charles qui te visite à l'hôpital.
5: Hey, je pensais à la pharmacie, je t'achetais des suppositoires pour relaxer pis une cassette Nouvelle Âge, là.
3: Ah ben.
5: Tu vas voir.
3: Ben, je le mettrai tantôt avant de me coucher.
5: Y'a pas de tantôt, c'est tout de suite. Baisse-moi ça, ces culottes-là.
3: OK.
5: Voir si on peut pas se supposer entre amis.
3: Ah, ça va.
5: Ah, oh, ouais, prends un grand respire.
6: Oui, y'a l'œil.
5: Tiens, mon ami.
3: C'est un bétail, ça.
5: Hey, veux-tu qu'on mette la cassette Nouvelle Âge?
3: Oui, donc.
5: Un autre respire.
6: Hey!
5: En remets tes culottes, c'est fini, mon pit. Puis là, laisse faire le téléphone, je vais répondre, moi. Allô?
7: Oui, c'est le médecin de la mère d'Édouard.
5: Puis comment ça va?
7: De plus en plus mal, on vient d'être obligé d'y greffer de la peau de chien.
5: Bon, ben merci.
3: C'était quoi?
5: Le médecin de ta mère, mon gars.
3: Comment qu'elle va?
5: Il paraît qu'elle reprend du poil de la bête.
8: Hey.

0: Grab the mic. 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
1: Thème d'histoire de filles.
2: Ceux qui comprennent pas, fallait être là un peu plus tôt. Grab the mic, c'est simple. Habituellement, il y a un micro dans le milieu de la table, mais là, on fera pas ça, ça va compliquer les affaires. Vous allez simplement donner votre nom avant, si vous avez, c'est une toune qui vous vient, donc avec le mot qui sera sur ma carte.
3: On mélange. Faut dire une couple de paroles pareilles, là.
2: Oui, oui, faut chanter.
3: Pas juste comme ces mots-là, faut quand même élaborer un brin, là.
2: Ben
3: dire
2: oui,
3: qu'on
2: ça,
3: connaît la toune.
2: Certainement, okay. Certainement. Alors.
1: Faut compléter les paroles, donc.
2: Non.
1: Faut dire le titre.
2: Non plus.
3: Mais tu chantes, il y a un mot, tu chantes la phrase dans laquelle il y a ce mot-là de la toune.
1: Oh, j'ai l'impression que ça va bien se passer pour moi.
2: Mettons, regarde, un exemple. Mettons, j'aurais eu le mot heureux.
3: Jen. Heureux d'un printemps qui se chauffe la couenne. Voilà. Vous l'avez pensé encore un hiver,
2: c'est ça? C'était pas
1: okay, mais là, ma question, c'est qu'il y a 1000 tounes qui ont le mot heureux.
3: Ben oui. Ouais.
2: Ça peut être n'importe
3: laquelle. Ah! La première qui vient en tête. Oui!
2: Ah! Oui! Yeah!
3: C'est facile.
1: Okay. Bon, vous rappelez-vous la semaine passée quand Luc m'a expliqué 5 fois le studio?
2: Oui.
1: Ben, il m'a pas expliqué Grab the Mic.
3: Non, mais c'est pas facile.
4: Hey, je t'allais pas. Hey, wow.
2: C'est quoi cette voix-là?
4: C'est parce que faut que je parle à Tommy, c'est pour ça.
2: Non, j'aime pas ça.
4: Là, Tommy, là, je te l'ai pas expliqué parce que...
2: C'est quoi la musique sensuelle qui joue derrière?
4: Je voulais te l'expliquer un soir. Juste nous.
2: OK, c'est... Non, c'est pas Barry White.
4: Ça baisse son micro.
1: Ça baisse son micro.
2: OK.
1: Seb, appelle les ressources humaines.
2: Je le texte. On part le jeu. OK, le premier mot. Monde.
3: Jen. Un nouveau monde. Oh, oui. Une nouvelle...
1: Lumière. C'est pas bon, ça.
3: Nanana. OK, j'en ai un autre.
1: Ben, j'en ai un autre aussi, Tommy. Et c'est tout le monde en même temps.
2: Ça marche.
1: Nanana.
3: Ah, ben, excuse-moi. c'est pas meilleur ce qu'il a dit que moi, là.
2: Ben, là, j'annule-tu le point ou j'en...
3: On va faire un autre.
2: OK, on annule le point.
3: Non, mais
2: OK. On y va en anglais avec « please ».
1: Tommy? Please don't stop the music, music. Please don't stop the music. Elle répète 42 fois.
2: Ça marche.
3: C'est bon.
2: Rihanna, donc. OK, attention. Prochain mot. Pleure.
1: Jen. Tommy!
2: Jen.
3: Yeah. Et si...

0: dans mes yeux.
1: Ok, mais t'as un point bonus si tu le limites.
2: Oh,
1: qui
2: non.
1: Fait voir les pleurs.
0: T'as moins un point quand ton imitation est de la merde.
1: Ok, ok, je m'en ai de 4-6 finalement. C'était moins méchant.
2: Prochain mot, en anglais, moon.
1: Tommy.
2: Tommy.
1: Hanging to the moon. J'ai pas le rêve de parole.
2: J'ai cru connaître Fly Me to the Moon.
0: Mais oui, mais c'est pas là, ça compte pas.
1: Ouais. Mais non, ça compte pas. Fais là, ta tourne, là.
0: Mais non, mais j'aurais fait la même chose.
2: Ok, ben c'est toujours 1-1, là.
1: J'annule les points comme ça, tu comptes pas.
2: Ok, attention, on y va avec un autre point en anglais. Remember.
0: Jam. Ok. I'll remember us this way. Oh no, I don't wanna be. That's another minute.
2: Là, t'inventes
0: ça
2: au fur et à mesure.
0: Non, c'est dans le film avec Lady Gaga. Ouais, c'est ça. Ça commence.
2: Oh, Star is Born. Okay,
0: oui.
2: Ok, c'est confirmé. On
0: remember us this way. C'est ça le titre de la tour.
1: Ils étaient payés en taux, là. Ils sont deux à faire des bruits. Oh, c'est une tune.
0: Remember. Non,
1: allez-y, remember.
0: Ça. Non.
1: Remember. Non, c'est Lady Gaga.
0: Hey, okay. Excuse-moi, là, mais ça marche.
2: C'est de 1. Attention, le prochain mot est en français, et c'est matin.
0: John, je frappe aux portes du matin, clairant dans les mains.
2: Bien sûr, Richard Séguin.
3: Oui, bravo.
2: OK. Le prochain mot est en français aussi, neige.
0: John. Les sentiers de neige courant la vallée.
2: OK, c'est 4-1, là, Tommy, il faut que tu te rattrapes. Attention, on y va en anglais avec le mot drive.
0: Jim. Shut up and drive. Shut up and drive.
2: Eh oui. Ouais. Baby, you can drive my car. Baby,
0: ah,
2: tout
0: aussi.
2: Ça.
0: On aurait pu élargir notre catalogue, mais tu es en train de nous dire ça.
2: Ah, si Jen a le prochain point, c'est terminé. Est-ce qu'on souffle? Alec me dit que ça sera terminé. Ouais. Tommy, la pression est vraiment là.
0: Sinon, là. Oh non! Okay, mais tu sais, je veux continuer à jouer.
2: Ok,
3: j'ai plein d'autres qualités.
2: C'est un mot en français. Attention, c'est pour la victoire, c'est Jen là, et ses yeux.
1: Tommy.
2: Yeux
1: dans les yeux. J'ai dit pas Tom.
2: Yeux dans les yeux.
0: Droit de réplique?
2: Non, vas-y.
0: Ce soir, l'amour est dans tes yeux.
2: Ben oui.
0: Et demain matin, m'aimeras-tu un peu?
1: Eh ben, là, je vais le dire, c'est parce que j'écoute plus du rap. Il y a jamais le mot bitches qui est arrivé. Il y a jamais le mot titties.
2: Ouais, c'est...
1: Riding my dick all night. Non, mais... c'est en anglais. On est correct. C'est parce que moi, là, fuck the police, toutes ces affaires-là, mais là, yeux. Yo, les rappeurs, ils parlent jamais des yeux à part de dire qu'ils veulent mettre une balle entre les deux, man. Fuck that. Amenez-moi le hip-hop.
2: On aura peut-être l'édition Grab the Mic version rap la semaine prochaine.
1: Yeah, I will love that.
2: Oui, Luc, vas-y, oui.
4: Hey, écoute, je pourrais faire plaisir à Tommy, là. S'il m'envoie un petit beat, je vais te faire un rap avec ses yeux.
2: Oh non, ça sera pas bon.
0: J'ai un peu envie.
2: OK, on laisse aller.
4: Les yeux, tant mieux. Tes oreilles, c'est pareil. Bitches.
2: Non.
4: Des deux yeux, tant mieux. Des oreilles, c'est pareil. Bitches.
2: Mais là...
4: On te retourne au programme à court.
2: Tu continues, deux fesses qui se connaissent. En tout cas...
4: Deux fesses.
1: Moi, j'ai une proposition.
4: Qui se connaissent en yabahat.
1: Première proposition, je fermerai ce micro-là.
2: Oui.
1: Deuxième proposition. Semaine prochaine, si on fait un grab de mic, ça serait Seb contre Jen.
5: Oh,
1: animateur radio, là, tu sais bien là, moi, t'as mis des moments, blablabla, j'ai hâte de devoir bégayer quand même.
2: Non, en plus, sous pression, moi, j'oublie tout, mais ok, on peut...
1: Alors que moi, ça se passe bien sous pression.
0: Oui, on pourrait te trouver un jeu qui te conviendrait, mon beau Tommy, y'a pas de problème.
5: Madden.
1: Tab.
5: Madden.
1: Je te pète un NHL.
0: Hey,
1: le premier moment radio, juste des jeux de joystick, plus personne qui parle. Tiens, ma Chris 7-0.
2: On l'essaiera peut-être.
1: Il est amer, là.
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0: Oui, alors on en parle beaucoup, les ratons laveurs qui sont porteurs de rage. Et nous allons rejoindre un raton laveur. Bonjour.
1: Bonjour, merci de m'inviter.
0: Alors, vous êtes tous porteurs de rage?
1: Non, pas toutes, non.
0: Vous faites tout le temps ça, vous autres?
1: Oui, les ratons laveurs, ça fait ça.
0: Mais nous autres, on fait... Quand on dit cette valeur, mais
1: oui, oui,
0: c'est... on fait X, cette valeur.
1: Oui, ben d'ailleurs, notre nom d'origine, c'est raton de valeur.
0: Ah, ben tout s'explique.
1: Ouais.
0: Vous l'avez entendu sur nos ondes.
1: Oui.
0: Alors, vous êtes un raton laveur mâle?
1: Oui, le mâle s'appelle raton laveur.
0: OK.
1: Et la femelle, c'est ratonne sécheuse.
0: Mais vous vous complétez bien.
1: Ah, ça clique.
0: Mais on risque d'attraper la rage de vous.
1: Ouais.
0: C'est quoi les symptômes de la rage?
1: Ben, fatigue, impatience, agressivité, confusion.
0: Okay. Tout le monde a déjà ça de façon chronique depuis une dizaine d'années.
1: Oui, pour vous autres, ça change pas grand-chose.
0: Vous savez qu'on est en élection au Québec?
1: Ben oui.
0: Le Parti libéral cherchait un slogan, puis ils ont sorti votre nom un moment donné.
1: Ben oui, raton notre coup encore une fois.
0: Ah, vous êtes au courant?
1: Ben oui.

0: 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Je veux jouer au 6-12-12 avec votre nom.
1: Dis quoi?
2: Il y a beaucoup de critiques sur une Québécoise à la NFL, puis on n'en parle pas souvent de elle. Elle a déjà travaillé pour les Alouettes, elle a déjà travaillé pour les Eagles de Philadelphie. Son nom, c'est Catherine Reich, et puis c'est une Québécoise là qui est élevée en français. Là. Et son nom maintenant, parce qu'elle est mariée à un Américain, puis souvent ils prennent leur nom de leur mari.
0: Ouais.
2: Ouais, c'est Catherine Hickman maintenant son nom, mais tu sais, les Browns de Cleveland, là, c'est jamais facile. Les Browns de Cleveland, c'est... probablement la pire organisation dans le monde du sport. Moi, je pense...
0: Ah oui, à ce point-là.
2: Oui.
3: Ils ont passé à côté de Beau Callahan.
2: Je pense qu'ils ont... ils ont bien fait. Non, mais si c'était comme dans le film... Là, mêle pas le monde. Là, c'était comme dans le film Repêchage, ça irait bien, Browns, mais c'est pas ça. Les Browns qui ont la poisse, d'après moi. Tu sais, ça marche pas pis ça marchera jamais. Un peu comme les Sénateurs.
4: Oui.
2: Tu sais, tu dis, à un moment donné, ça va décoller, ça décolle pas. Et on la voit pas souvent, Catherine Reich, parce qu'elle est adjointe au DG. Puis les adjoints au DG, normalement, c'est comme avec les Canadiens, c'est qui l'adjoint au DG à Montréal? Ben c'est ça. C'est des gens que tu vois pas nécessairement souvent. Et elle est sortie hier. Ben pas hier, mais le 3. Le 2, le 3. En tout cas, elle est sortie.
0: Le 3, c'est hier.
2: Elle est sortie pour discuter avec la presse. Et elle se fait ramasser. Pas à peu près. Je sais que c'est une femme. Mais je suis convaincu que si c'était un homme, elle serait ramassée autant. Elle est arrivée avec un chandail, un genre de crew neck, comme on dit. Là.
0: Ouais, coton ouaté.
2: Ouais, avec plein de trous dedans, mais c'est la mode.
0: Qui était vendu comme ça, là. Il est pas magané.
2: Elle est pas arrivée comme une colonne.
0: Ouais.
2: Et sur le chandail, c'est écrit « Los Angeles made me made it ». Donc, je veux dire, Los Angeles m'a forcé à le faire. Mais tu sais... Il y a quand même un nom de ville écrit dessus.
0: Et c'était ça un message là-dessus?
2: Non, il n'y a pas de message.
0: Elle a perdu une gageuse?
2: Non, il n'y a pas... tu sais, puis des journalistes à Cleveland qui ont soulevé le point. Et il y a quelqu'un qui a dit, écoute, il y a juste les Browns qui peuvent mener une chose comme ça, de laisser aller ton assistante DG avec un gilet qui s'écrit Los Angeles avec des trous dedans. Ça prouve à quel point cette organisation-là est croche de A à Z. WTF is going on air.
0: Ouais.
2: Donc, elle fait parler d'elle pour les mauvaises raisons, puis je vous ai montré la photo.
0: Oh oui.
2: Toi, Mylène, ce que t'en penses?
0: Non, c'est ça. Tu sais, elle serait arrivée sans être très chic, parce qu'on sait que souvent, les gars, c'est le complet cravate, puis tout ça, mais ça peut être juste des vêtements, au moins, aux couleurs de l'équipe. Tu sais, déjà là, ça aurait bien passé.
2: Un gilet capine des Browns, il n'y aurait pas eu de chiolage.
3: C'est très ça. Maladroit, là. Tu sais, dans le sport professionnel, quand tu représentes une ville, quand tu, représentes-la jusqu'au bout, là.
0: Ben oui, devant les médias, tu te poses pas la question, c'est sûr que t'es habillé aux couleurs de ton équipe ou en tout cas, bien propre et un petit quelque chose de ton équipe, là.
2: Tu sais, le code vestimentaire au football est un peu différent parce que les coachs au football, c'est déjà arrivé, mais c'est rare qu'on plaît cravate, là.
0: Ouais, là, au football, c'est vrai que c'est pas comme au hockey, c'est vrai. Puis encore là, au hockey, Martin, pas tout le temps qu'on plaît cravate, mais au moins, il est en Canadien, là.
2: Il a son excuse d'expression, il a son truc
0: là, puis ouais, c'est ça.
2: Du Canadien, ouais, c'est ça.
3: Et là, spin,
2: là, le chandail avec des trous, tu fais OK, c'est en mode, mais ça veut un chandail avec des trous aux couleurs des Browns.
0: Peut-être que déjà ça aurait mieux passé.
2: C'est correct.
0: C'est le gros Los Angeles qui a dérangé plus que les trous, on dirait.
2: Mais je comprends.
3: En même temps, les couleurs des Browns sont pas très fashion.
0: C'est quoi?
3: C'est orange et brun.
2: Orange et brun.
0: Mais ouais. C'est pas super. Mais attends, ton équipe, là.
3: T'sais. Ben non, ben c'est ça, tu sais. Ils payent grassement pour faire ce que tu fais là, tu sais.
2: Et les experts prévoient une saison très difficile aux Browns.
3: Ben comme d'habitude, là.
2: Puis peut-être qu'elle va finir par perdre sa job, pas à cause de ça, j'espère.
0: Ben
2: que non,
0: là, j'espère.
2: Mais tu sais, peut-être adjointe, mais des fois, tu sais, il y a des gens qui arrivent puis qui veulent faire table rase puis essayer de relancer l'organisation, puis on verra, mais c'est...
3: Mais mettons qu'on sait
2: plate que ce soit une fille du Québec qui soit victime de ça, mais d'un autre côté.
3: À l'époque canadien-nordique, okay? Ouais. S'il y en a un qui avait porté un chandail, mettons, à Montréal, sur lequel il était écrit « Establish », mettons, Québec, puis n'importe quelle date, ou « I love Québec », ça aurait-tu fait jaser, ça?
2: Ben oui.
0: C'est clair, hein? C'est que oui.
2: Ouais, mais là, c'est pas pareil, là.
3: Non, il y avait une rivalité.
2: C'est un gilet fashion, là, tu sais.
0: Non, c'est pas un gilet d'une équipe de Los Angeles.
2: Non.
0: Là, rappelle son nom, là, ceux qui voudront aller voir, là, de quoi elle avait l'air, justement, là, avec son chandail.
2: Catherine Reich ou Catherine Hickman, là.
0: Ouais.
2: Ouais.
0: Reich,
2: R-E-I-C-H.
0: R-A-I-C-H-E. Catherine Reich.
3: C'est pas un scandale, mais c'est maladroit.
0: C'est ça, exactement. C'est juste maladroit, effectivement. Ouais. T'es supposé de penser à ça là, quand t'es dans une organisation.
2: À Montréal, ça serait jamais présenté à bien de main devant le micro. Jamais, c'est clair. C'est pas à cause d'une femme. Je vous le dis, un gars qui fait la même affaire, le même kit, ça marche pas. Il fait rire de... Ça serait même peut-être plus violent, les réactions. Peut-être.
0: Ça fait jaser pas mal, en tout cas, aujourd'hui. Ce qui fait jaser, c'est le moitié-moitié aussi. Hey, t'as ça? Oh, oui, t'as de la job, là. Faut que t'envoies le lien au 6-12-12. Valérie, Guillaume, Mathieu, Mélissa, puis les autres qui ont pas mis leur nom aussi, qu'on vous salue et merci beaucoup.
2: Je t'avais dit 2500 tantôt.
0: Ouais.
2: 2640.
0: Oh! En un claquement de doigts, $140. On va atteindre le 3000. Let's go! Le 3000, 19h, matin, pour le moitié-moitié de la petite randonnée. On est capable de faire ça. Puis, Dicky commencerait bien son week-end. Il serait heureux. Est-ce que tu ferais des bulles à 9h si on atteint 3 000 $?
2: Ben oui.
0: Ah, tu vas faire des bulles, hein? Parfait. Alors, des bulles, peut-être, à 9h ce matin, si on atteint 3 000 $. Pour le moitié-moitié, demandez-le au 6-12-12, moitié-moitié, du qui vous envoie le lien. Ça prend quelques secondes. Merci énormément pour votre générosité. Jocelyne vient de nous texter. Jocelyne, Dicky t'envoie le lien dans les prochaines secondes. On va jouer dans quelques instants pour gagner $50 chez Amusement SPK. Vous voulez jouer avec nous autres? Ben allez-y. C'est le 690-9400 directement au téléphone ou encore le 6-12-12 avec votre nom. On va aller choisir notre gagnant dans quelques minutes. Notre participant, devrais-je dire. Bon, tout de suite, c'est Bon Jovi. It's my life. Bon vendredi dans le Boost.
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0: rappel.
1: Je suis extrêmement stressée. Je sais pas pourquoi je m'inflige ça. Donc, je vais vous chanter une chanson à capella. Mm-hmm. Question de mettre tout le monde mal à l'aise. Je déteste les gens qui chantent à capella. Sur un air, mm-hmm, et c'est les paroles d'une autre chanson.
2: Là, ça va nous mêler, Corinne.
1: Oui, c'était difficile, mais j'ai décidé de le faire quand même. J'adore. Si c'est le fun, ça reviendra. Sinon, on met ça dans un petit bateau.
2: Wow.
1: On met ça sur l'eau, pour ouais, le regarde s'en aller dans le courant vers l'horizon.
2: Comme les jeux de bruit la semaine dernière. Là.
1: Exactement, ouais, ce genre d'affaire-là.
3: Parfait. T'as pas aimé ça, mais le reste de l'équipe a aimé ça.
2: On n'a pas le temps.
1: Corinne. OK, attention, je commence. Attention.
3: Oui.

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1: J'ai la chair de poule. Je sais pas si c'est comme ça pour vous autres dans vos voitures, en lunch en ce moment, mais quelle voix.
2: Un petit coucou à Olivier Labrie au 16-12 oui. Qui joue avec nous, qui nous a soufflé à l'oreille que c'était les Black Eyed Peas.
0: Mais gentil, merci.
1: Je vais tricher, moi aussi.
0: Ok, attention. Là, c'est comme pas la même tonalité. Hier, j'avais de la misère. Ok.

0: Sur l'air des Backstreet Boys, I Want It That Way.
1: Exactement. Oui, bravo. Un double.
0: On est bon.
1: Doublé.
2: C'est le prochain, là. Okay. Soyez indulgents. 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
1: Ça, c'est provocant.
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1: Ah, il y a Marc qui dit arrêtez-la là, trouvez la réponse.
0: Hey, ben, provocante, ça, c'est bon.
1: Provocante, ça, j'ai reconnu ça, c'est sûr, là, ouais.
2: J'ai fini avec le titre Gangsters Paradise.
1: Ah, c'est ça, oh, Gangsters. Wow! Je l'aurais pas reconnu. Est-ce qu'il y en avait au 6-12-12? Non.
0: Tu chantes bien, Corinne. Ça, c'est Sylvain Bourque.
2: Ah, merci.
0: Il y a aussi quelqu'un qui dit, je cherche une allumette, je suis prêt à m'immoler. Mais... ça, je suis pas d'accord.
2: Écoute, c'est pas grave, il en reste une, tu vas capoter.
1: Non, mais j'adore tout ça, là.
2: Okay. On vit un attention, grand moment, Coco. Le dernier, il est tough en tabarouette, là. J'ai fini avec le plus tough. Okay?
1: Okay, vas-y.
2: Aujourd'hui, la télévision est venue nous voir pour constater l'état du...

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1: C'est le fun pis ça te brise en même temps, hein.
0: Ah, je t'en sois, j'ai tout haï.
1: C'était extraordinaire. C'est de valeur qu'on pouvait pas te voir la face.
0: Ah, ben, ça, c'est
1: mais sur nos réseaux sociaux, peut-être, tantôt.
2: Vous allez voir ça.
1: Ça, c'est sur l'air de Total Eclipse of the Heart.
0: Exactement.
1: Et Bonnie Tyler, et c'était les colocs.
0: Oui, avec Passe-moi à
1: Pop. Un chef-d'œuvre.
0: Hey, ben, merci, ben, ça.
2: Sylvie Martel.
0: Peut-être ça va revenir. On
2: elle
0: verra.
2: A tout aimé. T'as une voix internationale. Tu devrais aller chanter ailleurs. Il y a quelqu'un qui
0: bon conseil.
2: Non. Isabelle qui dit Corinne chante bien.
1: Ah, non, écoute, vous devriez voir la grosse veine qu'elle a dans le cou en ce moment. Là, on a envie de mordiller là-dedans.
2: J'ai tout aimé, Corinne, mon Dieu Seigneur.
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7: Allô?
8: Salut?
7: C'est
8: ton beau-frère?
7: Ah?
8: À part de ça?
7: Tu veux dire à part de allô, puis ah?
8: Ouais.
7: Bon, c'est pas mal les trois seuls mots qui avaient envie de me sortir la gueule.
8: Qu'est-ce que tu deviens?
7: Oh, ça dépend.
8: Hein?
7: Quand je t'ai soufflé, je deviens rouge. Quand j'ai la gastro, je deviens vert. Puis quand je suis fauché, je deviens bleu.
8: Pis,
7: des fois, je regarde les nouvelles, je deviens mossard.
8: Ma petite sœur Mona, es-tu là?
7: Mais non.
8: Ah non?
7: Ça fait-tu longtemps que je te l'aurais pensé, tu penses?
6: Une diététiste, là. C'est une diététiste.
9: Bon, on mange quoi comme collation d'abord?
10: Ben, pourquoi pas une bonne pomme, hein?
9: Une pomme.
10: Une Macintosh, oui. Ou encore une délicieuse, mm-hmm. Ou une Granny Smith qui est verte, là.
9: Ah oui.
10: Mais de toute façon.
9: C'est drôle parce que son frère Will Smith, il est noir.
10: L'important, c'est de prendre une collation sans aller dans la malbouffe.
9: OK, mais la malbée, si on peut y aller.
10: J'ai apporté ici des produits pour le déjeuner.
9: Ben oui, ici, on a des boîtes de céréales.
10: Comme cette marque ici qui dit 100% naturel.
9: D'accord. Est-ce que c'est vrai, ça?
10: Vous voyez, la boîte se vend 6,95.
9: Ouais.
10: Mais là, à l'épicerie, on se demande est-ce que c'est vraiment naturel?
9: Ben, je pense que ce qui est naturel à ce prix-là, c'est de la remettre sur l'étagère.
10: Surtout, vous voyez, dans cette marque-là, on n'a aucune portion de fruits.
9: Bon, là, OK, ferme ta...
10: Oui, vous avez une question sur ces céréales-là?
9: Ça équivaut à quoi, une portion de fruits?
10: Une portion de fruits, mais ben, on dit que ça peut tenir dans le creux de la main.
9: Ben oui, dans le creux de la main,
10: c'est ce qu'il dit,
9: la main de qui, là? Genre Pierre Bouchard ou la fée Clochette? C'est vrai que c'est important de le préciser.

0: Décision tentante.
1: Ben oui, on a pris vos demandes spéciales la semaine dernière au 6-12-12 et ce qu'on a décidé de vous présenter aujourd'hui, c'est le lutteur Jean Crougeau, évidemment, qui est un régulier de Mario Tessier depuis plusieurs années. Et il va nous présenter...
2: C'est drôle, dit de même.
1: Exactement, il va nous présenter son vrai concept. En fait, c'est le vrai concept du vrai lutteur Jean Crougeau qui s'appelle Lutte Academy. Donc, c'est pour des jeunes lutteurs comme ça qui veulent, veulent monter dans les échelons de la lutte.
2: Ça me semble approprié.
1: À 100%. Oui. Alors, voici donc ce moment qui date de 2022.
0: Mario! C'est le monde.
1: Oh! Wow! Mais qui c'est qui s'en vient? C'est de la grande visite, mais c'est...
3: Ah oui!
1: Mais c'est...
3: Tabarnak!
4: Tabarnak!
3: Ah!
4: Ah!
3: Ah!
4: Ah!
3: Ah! Ah! Ah! Salut, Pico! Ça rentre au poste! C'est Lutteur Jean Crougeau!
4: Salut, Jacques!
3: J'espère que ça va bien!
2: Oui! Mais oui, toi!
3: Ah, je suis content de voir! Ça me fait sentir le bienvenu aussi que je le suis pas, pis ça, elle l'apprécie bien,
2: gros. On est bon là-dedans!
3: Pour vous remercier, là, tiens, voilà des billets en blanc avec un Sharpie, là.
1: OK.
3: Aussitôt que j'ai de quoi, je vous donne la date pis tu l'écriras dessus.
1: Merci.
2: Je le conseil.
3: Hey, en tout cas, ça marche, votre affaire, Trudel, pis l'autre, là.
2: Ouais, exact.
3: Ça marche, ouais. Et vous êtes partout, à radio, à TV. Coudon, êtes-vous en train d'essayer de voler la vedette au couple, Cloutier-Morissette?
4: Ben oui, bien sûr.
2: Ben oui.
4: C'est ça.
3: Non, mais sortez-vous ensemble, au moins.
2: Non, quoi, je pense en.
3: Non, je veux dire, là, faites-vous l'affaire, là. En équipe, là.
4: Excusez-moi. En équipe.
3: Ben, la prise du petit paquet avec la maillotte à Trudel.
2: Ah, je pourrais essayer ça. Ben, c'est bonne idée.
1: On va parler à ton chum et à ma blonde. Mais,
3: La taupe de Big Brother?
1: Oui, exactement.
2: Ouais, c'est ça.
3: Ah, moi, mon boss, ça roule, là.
2: Oui.
3: Ouais, merci de le demander. Je donne toujours les conférences humoristiques, là.
1: Oui.
3: En fait, c'est des conférences normales, mais le monde rit de moins.
1: Encore.
3: En plus, c'est des conférences sur l'intimidation. Pas sûr que ça marche.
1: Mais non.
3: Anyway, aujourd'hui, je suis ici pour vous parler de mon nouveau projet. M'a donné 5 mots, tu vas tout comprendre.
1: OK.
3: Lutte Académie.
2: Oh!
1: 5 Lutte Académie.
2: C'est une bonne idée.
3: Bon, là, c'est quoi Lutte Académie?
1: Ouais, c'est quoi ça?
3: C'est des lutteurs et lutteuses qui vont être en compétition avec des éliminations et des candidats mis en danger.
1: Oh!
3: Ouais, je regardais Star Academy dimanche passé quand l'idée m'est arrivée de nulle part. C'est fou, hein?
2: C'est fou. Ben non, mais c'est une belle inspiration. Lara Fabian va en faire partie.
3: Non, elle est pas dans les... Arrête! Non, elle sera pas là. Okay. Anyway, j'ai trouvé ça en regardant Star Academy. Tu sais, quand tu cherches pas, des fois, c'est là que l'inspiration arrive.
1: Ben oui.
3: Donc, c'est des lutteurs en compétition et le grand gagnant va remporter 5 000 $.
1: Wow.
3: Bon, c'est sûr que c'est pas 5 000 $, mais 5 000 $, c'est quasiment 3 ans de salaire pareil.
2: Ouais. Bon,
3: c'est ça. Un peu comme à Star Academy, les candidats vont vivre d'une maison où c'est que des caméras de surveillance.
1: Oh, okay.
3: Bon, je te dis maison, c'est plus un guichet automatique. Gars, c'est notre première année, on peut pas passer au top, là!
2: C'est ça. Non, mais c'est correct,
3: arrête de me couper! On va aussi avoir une maison de l'amour comme à Occupation Double.
1: Ah, hein, c'est fun,
3: ouais, ben non!
1: On fait attention, là, il va tout te péter.
3: On va avoir une maison de l'amour comme à Occupation Double, parce qu'on s'est dit, t'es déjà huilé, ce serait niaiseux de t'en profiter.
1: J'adore l'idée.
3: Mais Lutte Academy, Marie, c'est pas juste des combats, je t'entends réfléchir, là. Il y a aussi des ateliers avec des coachs où c'est que les recrues apprennent la base du métier de lutteur.
1: Mm-hmm.
3: Comme comment suiler le chest sans laisser des traces de gras sur le speedo. Combien de tapes te donner sa bédaine quand tu vas avoir de l'air fâché. Comment avoir l'air surpris quand l'arbitre n'a pas vu que l'autre t'a semé qu'une table. La base, Marie.
1: La base.
3: On part en base.
1: Oh, oui.
3: Pour nos candidats, j'ai été chercher là, de la crème caillée des recrues.
1: Okay? La crème caillée.
3: Ouais, mais il me reste encore 2 places, ça vous tente.
1: OK, ouais.
3: Marie, j'ai déjà trouvé ton nom de lutteuse.
2: C'est quoi, dis-moi?
3: Toi, là, vu que t'as déjà 8 bras pour faire tout ce que t'arrives à faire dans la vie, là, tu serais la pieuvre.
1: Oh, c'est bon, ça.
3: Marie, the octopussy saver!
2: J'aime ça.
3: Oui. En plus, mesure 5 et 2. Le monde capote ses combats de nains, tu vas t'y priver de ça?
2: Non, faut pas. Non, t'as raison, c'est vrai, j'ai une niche, là.
3: Fait que t'embarques?
2: Ah, oh, moi, je suis toute là.
5: OK, tiens,
2: veux-tu
5: les billets.
2: Qu'on lutte parfait. Ensemble?
5: Oui, oui. Oh, okay, Chris, oui.
2: Veux-tu
5: oh, oui, on
2: viens ici.
5: Toi, Seb, attends un peu, je te reviens à ça. Toi, Seb,
1: oui.
5: Toi avec, j'ai de quoi spier. Quand tu fais,
1: oui.
5: Toi, tu serais le géant gêné.
1: Le géant gêné, wow. Wow.
5: Ton personnage est pas encore défini, c'est pas clair dans ma tête, mais en gros, là, tu serais grand... et gêné.
2: J'aime ça.
5: D'où ton personnage de géant gêné.
1: OK.
5: Je pense qu'on tient de quoi, là. Fait que c'est ça, m'en viens vous reparler de ça un moment donné, là.
1: Oui.
5: Aussitôt qu'on arrête de repousser la date de lancement par faute d'intérêt puis de financement, ça part!
0: La vôtre à Mario. 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

0: Bon, OK, fait que c'est le cinquième jour de campagne.
1: Oui, oui.
0: T'es le chef du parti.
1: Oui, je suis au courant.
0: Fait que là, tu vas encore faire des promesses électorales qui valent pas le cul.
1: Pas ça qu'ils valent pas le cul.
0: Ben.
1: Faites pour 40 milliards de piastres de promesses puis ils valent pas le cul.
0: Non.
1: Puis là, ça vaut donc bien cher, le cul.
0: On t'en reviendrait même pas, man.
1: C'est honteux.
0: Bon, là, dans ton discours d'aujourd'hui, il faut que tu fasses encore une coupe de.
1: Hein?
0: Voyons, de.
1: Dans ton temps.
0: Fait que t'appelles ça une place qui fabrique des bonbons à la menthe.
1: Une menterie.
0: Ouais, t'en feras une coupe de ça.
1: Encore?
0: Puis là, en arrière de toi, tu vas voir tes députés décoratifs qui disent rien.
1: C'est-tu nécessaire, ce gars?
0: Toujours, toujours.
1: Ah,
0: ils sont là pour deux raisons.
1: Ouais, mais...
0: Un, avoir l'air d'être d'accord avec toi.
1: Ben oui,
0: deux, aussi avoir l'air de se dire comment ça que mes amis ne textent plus.
1: Oui, mais
0: c'est payant, là, tu parles, puis à un moment, ils font un petit oui de la tête. Là.
1: Oui, je le sais.
0: C'est le genre de petit oui de la tête
1: oui.
0: qu'on fait quand quelqu'un nous demande si toi qui a été malade dans le couloir.
1: Oui, je sais ce que c'est.
0: Fait que tantôt, tu vas descendre de l'autobus.
1: OK, ah,
0: on... Il va y avoir bien du monde.
1: Ah oui, il va y avoir bien du monde.
0: Non, je veux dire, il va y avoir bien du monde qui sera pas là.
1: Ah, OK.
0: Dans le style personne.
1: Oui, comme les autres jours.
0: C'est ça. Fait qu'on y va.

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1: Voici l'actualité décortiquée à la façon P.A. Fontaine.
3: Ouais.
4: Les couches.
2: Ben oui.
3: Et on est habitué, c'est quand on a un bébé, ben, tu sais, souvent on va aller acheter les couches, hein. Ça fait partie de la game. Il y en a qui vont choisir jetable, il y en a qui vont choisir lavable. Laver des couches, moi, c'est pas dans mon bac, pantoute. Mais bref, tout ça pour dire que la clientèle maintenant qui achète le plus de couches au Québec, ce sont les personnes âgées, et c'est vraiment prouvé de façon statistique. Et on dit même qu'on va aller au-delà de ça, là. Ça va teinter la campagne électorale pour certaines annonces qui auront lieu au courant des prochaines semaines.
2: Ah ouais.
3: Parce que souvent, on le dit, pour le système de santé, pour notre réalité québécoise, pour, tu sais, le vieillissement de la population, ça va nous rattraper tantôt, que ce soit pour les soins à domicile, que ce soit pour, tu sais, juste dans les urgences, les CHSLD, les résidents. Tu sais, il va y avoir un impact très, tu sais, énorme dans les années à venir. Et là, il y en a un pour la vente de couches. Et d'ailleurs, ce que je lisais, parce que c'est un article, c'est un dossier de Radio-Canada, vraiment, qui s'est penché là-dessus avec des experts et des spécialistes. Ce qu'ils disent, c'est que même dans les rayons des pharmacies, plus ça avance et plus il y a de couches pour adultes qui sont vendues.
2: Plus il y a de choix.
3: Exactement.
2: Ouais.
3: Il y a beaucoup de pub qui est fait, beaucoup de marketing qui est fait autour de ça. Et même du côté des ventes, là, on l'a vu, il y a plus de couches pour adultes qui est vendues que de couches pour bébés. Prenez une pause 2 secondes, là. Puis imaginez tous les bébés que vous avez dans votre entourage, les garderies qui sont encore bien pleines, puis on cherche la place en garderie, puis c'est sûr qu'on fait moins d'enfants qu'avant. Mais n'empêche que quand tu t'imagines combien de bébés ont besoin de couches pour les changer à peu près aux 2-3 heures, là, ben Christy, on en vend quand même plus aux adultes que pour les enfants. Là, certains vont se demander, ben t'as peu de quel genre de problème qu'on parle, de l'incontinence, on parle surtout de problèmes de fuite. Mais même à ce moment-là, tu sais, les adultes vont avoir besoin de porter des couches. Et ça a amené l'analyse qui suit au Québec. Écoute, en 2024, on a vécu quelque chose, une première au Québec. On a eu plus de décès dans l'année 2024 que de naissances.
2: Ah ouais.
3: Tu sais qu'on parle de vieillissement de la population, là. Les chiffres qui me sont donnés, c'est le nombre de décès en 2024, on était à 80 450 et les naissances 78 200. Et c'est la première fois qu'on voyait ça, plus de décès que de naissances. Normalement, une femme, là, devrait accoucher en moyenne 1.34 bébés. Si on veut un renouvellement de génération, faudrait qu'il y ait
4: quelque chose.
3: Hein?
2: C'est le point 34
3: qui est dur à atteindre. C'est ça qui arrive, ouais. Là. Tu sais, des fois, il y a moins de cheveux, fait que, ça compte pas vraiment pour un. Puis, tu sais, non, mais pour un renouvellement de génération, faudrait qu'en moyenne, les femmes accouchent de 2.1 bébés. Fait que ça veut dire qu'on est vraiment dans une récession. Et on voit une baisse des intentions d'avoir des enfants. Et là, ils se sont dit, attends, pourquoi le monde veut le moins d'enfants, là? Tu sais, 2024. Là, on a vu une baisse surtout 2011 Trump. Et 2017.
4: À cause de Trump.
3: 2011, c'est assez tranquille sur Trump.
4: Ah, ben ça se préparait.
2: Hein?
3: Ouais. Son ombre était pas loin. Non, mais on rit, là, mais les raisons qui amènent les jeunes à moins avoir d'enfants, ils nous disent l'avenir, l'écologie, l'économie.
4: Ouais, moi, l'écologie, ça me...
3: Ça a l'air qu'il y en a qui ont tellement l'anxiété d'environnement et d'écologie qu'ils veulent pas mettre un enfant au monde là-dedans. Là,
4: tu sais, l'économie, je comprends très bien. La peur des guerres, je comprends très bien, mais...
3: Oh oui, mais il y a un changement des mœurs. Vraiment, là, tu sais, à l'époque, on s'entend, le prêtre faisait le tour du village pour dire, là, êtes-vous enceinte, là?
2: Non.
3: C'est quoi ça, des condos? Jette-moi ça.
2: Non, c'est ça, gaspillez pas la semence. C'est ça.
4: On n'a pas de condos dans ce temps-là.
3: Non, mais tu sais, c'est une façon de parler, ouais. Mais tu sais, c'est changement de mœurs, changement de mentalité, tu sais. Puis, on a de moins en moins d'enfants. Et là, ben, on va le voir dans les prochaines semaines, même dans les débats, dans les annonces des partis, tu sais, nommés la CAQ, PQ, ils vont tous avoir des annonces concernant le vieillissement de la population parce qu'on le savait déjà que ça arrivait. On avait déjà, dans les dernières années, dans les campagnes, certains sujets qui nous laissaient croire que, ouais, il va falloir commencer à s'occuper vraiment du vieillissement de la population, mais là, ça a l'air qu'on y est là. Là, on a plus de décès que de naissances au Québec. Fait que ça va teinter un peu la campagne électorale, mais oui, vous l'avez bien entendu, on vend plus de couches pour adultes que de bébés.
2: C'est
3: maintenant
2: fou,
3: au Québec,
2: pareil.
3: Et c'est prouvé avec des chiffres.
2: Ah oui.
3: C'est pas une façon de parler, là. C'est pas des envoyés en l'air de même. C'est fou, pareil. Quand tu y penses.
4: Ouais, mais il y a tellement de publicité, ces couches pour adultes, à ce stade.
3: On a le goût.
2: Ça donne le goût.
4: Tu sais, Gare Baden, son aquarium, là, la poche bien en évidence, là. Il est dur à manquer, lui, là.
3: J'ai essayé la semaine passée. J'suis confortable.
2: Mais pour vrai, P.A., t'as 3 enfants. T'as-tu déjà essayé une couche de tes enfants pour le fun? Juste pour tester. T'es-tu ce genre de...
3: Non, non. Hein, mais l'essayer, le...
4: Essayer comment?
2: Des couches, quand sont rendues à 3-4 ans, tu peux t'organiser. Tu sais, je dis ça parce que moi, j'ai vu ça dans mon... Je veux pas impliquer quelqu'un qui voudrait pas dire qu'il a déjà essayé, mais dans mon entourage, je connais quelqu'un qui l'a essayé juste pour le fun, pour tester l'absorbabilité de la chose. Puis ça absorbe beaucoup, là.
4: Ah, mais ça prend un petit derrière-tête, hein, mais... parce que moi, une douche pour l'enfant, mais moi, au milieu d'un enfant, moi, ça rentre pas, là.
2: Mais pour vrai, faut que t'en aies besoin pour vouloir utiliser ça. Je parle des couches pour adultes.
4: Il y a de l'alcool là-dedans.
2: Non, pas
4: qu'à s'en sailler. Non, y a même pas cette excuse.
2: Dans l'avant, me dit,
4: Dans l'avant, me dit, en plus. Mais t'sais, les couches pour bébé,
2: c'est ben, je dis ça, mais je sais pas, là. Je connais pas cette personne-là, là.
4: Moi, sûr.
2: On m'a raconté ça, là. Ouais.
3: Parce que dans les showers, souvent, il y a le fameux challenge combien de litres d'eau on peut mettre dans la couche avant que ça éclate, puis ça n'en prend, là.
2: Oh oui. Ben, juste dans la piscine, quand t'emmènes ton bébé dans la piscine avec une couche qui va pas dans l'eau, à quel point ça devient gros et lourd, là.
3: Quand ça éclate, c'est comme gélatineux. Bizarre,
2: effectivement.
3: Ok.
2: Eh ben, écoute, je pensais pas qu'on allait parler de couche ce matin.
3: Non.
2: 7h34, merci beaucoup. C'était bien intéressant.
3: Un plaisir.
2: Dans quelques minutes, on va aller
4: où? Mais ça y est, les couches. Moi, un bébé de 5 ans, moi, ça rentre même pas sous mes mollets, Mylène.
2: On teste les couches dans quelques instants dans le boost. La semaine prochaine, on se met sur le dossier.
4: Alors, on pourrait, par exemple.
2: Ouais, on pourrait tester ça. Mais qui va accepter entre nous trois de faire le test?
4: C'est parce que j'ai pas le goût de me laisser aller là-dedans. Je fais quoi après? Là, m'envoie dans le lavabo?
2: Non, mais c'est ça qui est bizarre de se laisser aller là-dedans parce qu'on n'a pas notre cerveau veut pas, là. Tu sais, ça marche pas, là, en ce cas.
4: En te regardant dans le blanc des yeux. J'ai pas le goût.
2: Hey, moi non plus. J'ai pas le goût de vivre ça. J'ai pas le goût de vivre ça. On fera pas ça.
4: On va se faire un tour.
2: Ouais, c'est son brainstorming. C'était pas une bonne idée. On va la barrer tout ça.
4: Ouais.
2: Me regardant dans le blanc des yeux, vraiment pas.
4: Oh,
2: hey, tantôt!
4: Je m'en fous de ma force, c'est un espoir.
2: Pendant qu'il fait son disque, dis quoi?
4: En disque, il fait bien des affaires!
3: Oh, arrête de lui créer des
2: affaires. Oh,
4: le barrage, je vais le lâcher. La disque, je vais le lâcher. Mais voici disque, dis quoi?
2: OK. On nous dit, hey, Mylène parle de 30% de risque d'averse au lac. Aujourd'hui, je vous dis qu'on est dans le 30% en tabarslac actuellement. J'ai paraphrasé parce qu'on sacrait, là. À Saint-Félicien, ça a l'air que ça tombe pas mal, là, en ce moment. Alors, voilà, c'est ce qu'on prévoit aujourd'hui, des averses, mais à 30%. Peut-être ça va tomber là, puis vous allez être clair de tout ça après. On verra au courant de la journée de ce vendredi. On s'en va ouvrir la machine à café dans quelques minutes. Il y a une situation qui a été aperçue sur Talbot hier, qui a fait beaucoup en lien avec une voiture qui n'était pas à bonne place. La fois où vous avez eu l'air fou derrière le volant, c'est ce qu'on veut entendre ce matin dans la machine à café au 6-12-12.
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0: On va accueillir quelqu'un de nouveau en studio, Pat.
1: Pas en studio, mais je vais vous faire entendre une publicité. Parce que moi, j'ai un voisin qui a adopté un chien, OK? Mm-hmm. Et comment je pourrais bien dire ça? 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Si j'avais une pièce à chaque fois qu'il jappe, je pourrais engager Elon Musk pour qu'il lave mes toilettes.
0: Oh boy!
1: Alors, j'aimerais ça, évidemment, que mon voisin, ben, tu sais, envoie son chien dans une école de dressage. Parce que souvent, c'est pas à faute du pauvre petit chien, tu sais, il faut le dresser,
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0: Tu vois, là!
10: Wow!
1: C'est la première fois qu'elle essayait ça. Là, tu sais, l'accent français de France, ouais. Mais qui est ici depuis
0: oui.
1: 20 ans,
0: que c'est
1: 15
0: clair,
1: ans.
0: Où sont les
1: c'est
0: accents?
1: Pas clair, il est où l'accent? J'ai dit, je vais essayer ça, voir, il y a quelque chose de, ouais.
10: Ah, oh, c'est bon. Il y a Martin qui nous dit au 16-12-12, méchant malade, Pat, ça fait du bien le midi, continue, je vais voir ton spectacle en mars.
1: Ah, cool.
10: Puis il y a Sylvain Bourg qui dit, c'est fou, Pat.
1: Ah, ben avec merci beaucoup. C'est le fun à faire, ces affaires-là.
10: C'est bon. Puis si vous avez manqué de les petites subtilités, là.
1: Ouais, c'était très subtil comme humour quand même. C'était très fin, je dirais.
0: Il y a Daisy qui dit on peut s'envoyer nos chums dans ton école.
1: Oh, attends un peu, tu viens de me donner une idée pour une autre pub.
0: Yeah.
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5: Non, non, non, non, la vie n'est pas un gros tas de mensonges.
6: C'est quoi cette affaire-là, Seb?
5: Donc, je vais faire une toune pour encourager les jeunes au positivisme.
6: OK, ouais. Tu fais pas ça pour attirer l'attention sur toi, parce que depuis quelque temps, mettons que...
7: OK, on va...
5: Depuis quelque temps, quoi, ça va très bien, ma carrière? Oui. J'ai eu aucun mauvais commentaire sur mes 10 derniers concerts. Là.
6: C'est vrai.
5: Bon.
6: Évidemment, le fait qu'ils ont tous été annulés faute de vente de billets a peut-être aidé un peu.
5: Je veux encourager les jeunes à aller voter à ces élections aussi avec espoir.
6: T'as raison.
5: Qu'ils sentent qu'il y a l'espoir.
6: Pour leur donner l'espoir.
5: Qu'ils écoutent ce que les chefs de parti disent de ça.
6: Ils n'auront plus d'espoir.
5: OK, mais en tout cas, quelque chose.
6: Mais quand tu parles des jeunes, là...
7: On en parle, tu
5: veux. Faut que les jeunes aillent voter. Oui. C'est leur avenir qui est entre leurs deux mains.
6: Puis rien qu'une, en plus.
5: Ah ben oui. Mais là, l'autre, il y a un téléphone dedans.
6: Moi, je suis pas sûr que tu devrais faire...

0: Occupation double recommence en fin de semaine, puis comme beaucoup de gars, je vais être obligé de l'écouter à cause de ma blonde.
1: Ouais, ouais, ouais.
0: Puis là, je sais ce que vous dites, Tommy, t'as pas de blonde.
1: C'est ça.
0: Cheap shot, cheap shot. Je pensais qu'on était dans un safe space, mais... OK, j'ai peut-être pas d'alibi, mais je suis pas le seul. Hey, mes chums de gars qui sont obligés de l'écouter, semaine 3, ils connaissent le nom des gars. Ouais, ouais, tu te donnes pour quelqu'un d'obligé quand
2: ouais,
0: même.
2: Ouais,
0: là.
2: Une fois que ça commence, on est investi.
0: Ben, c'est ça, là. T'es obligé le premier soir, puis après, t'es comme, je souhaite le meilleur à Brian. Puis comme l'an passé, j'ai décidé qu'on allait faire le tour des portraits des candidats, comme ça commence ce dimanche. On commence avec Brian.
3: Moi, c'est Brian, je suis basé à Saint-Alphonse-Rodriguez, puis mon code postal, c'est mon truck camper.
0: SDF. Je comprends la stratégie, ouais. Bohème, tout ça, là, ça marche pas. T'as pas d'appart.
2: Ben
0: c'est
2: non.
0: Ça que tu nous as dit.
2: Non.
0: Mon code postal, c'est mon truck camper. Non, c'est la boîte à lettres de ta mère. Ta 34 était si cœurée de recevoir ton courrier.
2: Surtout qu'il commence avec « je suis basé ».
0: Basé?
2: Personne dit ça.
0: Non, il est recherché par la police, je pense. Puis il n'y a pas juste ça comme défaut.
3: Fille, ça dérange pas de dormir dans un lit plein de sable.
0: Ah. Ça dérange tout le monde, ça, Brian.
2: Ben,
0: dormir dans un lit plein de sable. Il y a personne qui mérite qu'on endure ça pour lui. Sais-tu ce qui serait plus simple que trouver une fille que ça dérange pas? Rince tes fucking pieds, Brian.
2: Oh, ouais.
0: C'est simple.
1: Ouais.
0: Il y a Billy aussi qui a un sérieux problème quand il aime.
4: Si un œil c'est à 20 et un autre c'est à 40, là, ça veut dire que tu l'as fait tomber en amour.
0: Bon, ben, il est louche, mais fiez-vous pas.
2: Oh.
0: Il vient du Saguenay-Lac-Saint-Jean, si vous saviez pas, pogné. Et il mâchait 14 gommes pendant son
1: problème. Ah, bravo.
0: Mais là, fiez-vous pas aux apparences, il a pas l'air de ce qui sonne. Il est joli, le garçon. Honnêtement, j'ai un peu fait le tour. C'est le plus beau des candidats, je crois. Par contre, il connaît ses limites, le beau Billy.
4: Mais le monde va vite se rendre compte que j'ai l'air pas mal plus intelligent quand je parle pas.
0: Comme on dit, voilà. Épais, mais capable de garder un secret.
1: Oui.
0: Lui, il sait. C'est un morceau de viande.
2: Ouais.
0: Mais il est au courant. Mais là, OD, c'est pas juste des cons. Puis Alexa, elle voulait nous le rappeler.
5: J'adore quand le monde il pense que je suis stéréotype de la fille blonde. Puis que quand tu penses que je suis 2 pas en arrière, je suis actually 5 pas en avant.
4: Oh!
0: Ouh, tu es actually 5 pas en avant. Ben parfait, présente-toi.
5: Allô, mon nom c'est Alexa. Je viens d'Ottawa, mais... Oh. J'ai manqué
2: de jour. Je viens de
5: Non.
2: Va chier.
0: C'est comme confondre Jim et Alain Zouvi. Mais regarde, une fois n'est pas...
2: Ça n'a pas rapport.
0: Ça n'a pas rapport, mais une fois n'est pas coutume.
5: J'ai besoin de quelqu'un gentil, beau, gentil, et etc.
0: Malheureusement, tu viens de confirmer à pieds joints le stéréotype. Surtout que quand elle nous a dit « je suis pas niaiseuse », c'est un peu comme quand ton oncle dit « je suis pas raciste ».
1: Oui.
0: Tu sais ce qui s'en vient, ça serait pas brillant. Et cette année, on a aussi une grande sportive à OD.
6: Je joue au soccer, je fais du pilates, mais en ce moment, mon sport, c'est faire la tournée des bords.
0: Ah. Moi, j'aime ça comme vision du sport. Non, mais j'ai essayé le gym, le vélo. Mais traverser du Jack Daniel, on m'avait pas dit que ça comptait dans mes cubes énergie. Je vais réaliser le défi cette année.
1: Yes.
0: Et il y a une épidémie AOD cette année.
1: Ah oui?
0: J'ai nommé les créateurs de contenu.
7: Créateurs de contenu, course, fitness, lifestyle, voyage.
6: C'est possible que vous m'ayez vu sur Instagram ou TikTok. J'adore vlogger mon quotidien, partager ma vie avec mes abonnés. Je suis créatrice de contenu depuis 6 ans.
0: Comme quoi, c'est vraiment plus facile de convaincre quelqu'un de pas travailler pendant 3 mois quand c'est déjà ça qu'il fait. Puis là, comprenez-moi, je suis pas en train de dire que créateur de contenu, c'est pas un vrai métier.
2: Non.
0: C'est le plus facile de tous, par contre.
1: C'est ça.
0: Moi, j'ai vu beaucoup de gars qui faisaient des toitures arrêter pour être créateur de contenu.
2: Mm-hmm.
0: Jamais vu un créateur de contenu aller faire des toitures au gros soleil. Non, c'est pas facile, notre job. Tu t'es réveillé à midi, ferme ta gueule. Je le sais, j'en suis un. Une autre affaire qui vient beaucoup trop, c'est le sang chaud. Tout le monde a le sang chaud.
1: Ouais.
0: Dans... Hostie que le monde n'a pas le sang tempéré dans ces vidéos-là. Mais là, on a atteint une limite.
8: Moi, c'est Maxime, j'ai un Saint-Anne-des-Monts. Puis comme vous savez, nous, les Gaspésiennes, on a le sang chaud.
0: Il y a personne qui a jamais dit ça. Le sang chaud, c'est l'affaire la moins Gaspésie du monde. En Gaspésie, vous avez pas le sang chaud. Vous avez la haute mer pingadille sur le bout du nez. Vous avez pas le sang chaud. Non, mais à un moment donné, on peut pas juste mettre des mots dans l'or qui nous tendent pis s'en sortir avec ça. Oh, si j'arrive ici puis je vous dis, vous savez ce qu'on dit au Lac-Saint-Jean, on a la bachata dans le sang.
2: Non.
0: Vous m'intimidez jusqu'au mois de mars. Oui, oui. Puis ça serait correct.
1: Oui, oui.
0: Puis finalement, on a Zara qui sait ce qui l'a fait fondre.
6: Je pense que le regard, c'est la meilleure tactique pour séduire quelqu'un.
0: Calice, qu'elle va être déçue quand elle va voir Billy.
4: Si un œil, ça vint, puis un autre, ça vint. Ça veut dire que tu l'as fait tomber en amour.
2: Wow. Oh mon Dieu,
1: ben oui, puis ça commence officiellement ce dimanche.
0: Ça commence ce dimanche et
2: mais,
0: là.
2: Juste dire, Billy là, c'est le frère de Marie-Lou qui l'a fait il y a une couple d'années qui était avec ma foi, tu sais, je veux dire une déesse.
0: Ouais, ouais.
2: Fait que tu sais, je suis pas étonnée qu'il soit super beau parce que l'ensemble de leur famille est complètement chaude.
1: Ah oui.
2: Mais mais c'est ça que.
0: Ah, bien honnêtement.
2: C'est pas pour sa pio, tu sais.
0: Ben non. Moi, c'est les conversations, là. Je vais pas voir Billy.
1: Non.
0: Mais ses parents, ils savaient, il s'appelle Billy, hein.
1: Ouais,
0: il a annoncé au monde qu'il va se moucher avec un doigt sans narine, là. petit complément d'information.
1: Oui, oui.
0: C'est une triste nouvelle.
1: Oui, hein.
0: Et la prod a confirmé pour la première fois depuis 2017. Pas de charpentier menuisier à OD.
1: Ça, c'est épouvantable.
0: C'est la première édition.
2: C'est des vaillants, ça. Moi, je les aime beaucoup, les charpentiers menuisiers.
0: Ce que j'aime à OD, soit ils gagnent ou c'est le gars qui se fait sortir semaine 2.
2: Oui.
0: Il y a jamais de demi-mesure avec le charpentier menuisier.
2: C'est des fins. C'est des gentils.
0: Oui. Ah, il y en a une coupe. Il y en a une.
2: Moi, les charpentiers menuisiers que je connais, là, dans ma famille,
0: Oui. Moi, je parlais de ceux d'OD.
1: De ceux d'OD.
0: Il y en a des fois, d'être pas ma soeur.
1: Tommy, t'es en spectacle. Partout au Québec, le prochain c'est le 17 septembre du côté de Latuc, 1er octobre à Montréal, 16 octobre Saint-Hyacinthe, le 22 à Sainte-Thérèse, 23 Saint-Jean-sur-Richelieu.
0: Ah, je vais m'acheter des grills.
1: Des grills, wow. Alors Tommy Néron donc .ca pour toutes tes dates.
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0: Le gars qui a de façon permanente une face de s'être embarré en dehors de chez eux, bonjour.
1: Je parle à Éric Duhem.
0: Oui, c'est bien moi.
1: Bon, je
0: dis, j'ai avec mon air du gars qui cherche les toilettes depuis 15 minutes dans un restaurant.
1: Je suis journaliste.
0: Ah, bonjour.
1: Bonjour.
0: Avec ma face de chercher mon coupon pour sortir d'un parking souterrain.
1: Oui, on les connaît, vos airs.
0: Comment puis-je vous aider? Avec mes yeux qui ont l'air de dire, je viens de perdre 400 000 piastres d'une game de roche-papier-ciseaux.
1: Vous avez déclaré que vous vouliez exploiter les gaz de schiste.
0: En effet.
1: Bon.
0: Avec le visage de quelqu'un qui appelle Calinette à côté d'un divan qui flotte.
1: Vous savez que l'extraction du gaz de schiste est extrêmement néfaste pour l'environnement, là.
0: Oui, mais...
1: C'est très, très salissant, là.
0: Ouais, peut-être pas aussi salissant que de manger des ribs, pas de napkin.
1: Réalisez-vous que...
0: Faut qu'on soit indépendant des Américains.
1: Oui, mais comment...
0: Ça, je vous le dis, là. Oui. Avec mes sourcils en l'air, mais... du gars pas sûr s'il a fait un pet sauce.
1: Ça donne quoi d'exploiter quelque chose qui nous met dans la main?

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2: Notre question inutile ce matin est en lien avec le délicieux café qu'on adore, nous, ici, dans le Boost. On est dans l'équipe café à 100 000
3: Là, j'ai le goût d'en clencher un drette là.
2: Un café?
3: À force d'en parler de
2: ouais,
3: même,
2: hein?
3: On dirait que mon allongé est loin. Là.
2: Ce qu'on veut savoir ce matin dans notre question inutile, vous avez commencé à boire du café. À quel moment, vous autres, dans votre vie? Et je peux vous dire qu'il y en a que c'est très de bonheur, comme Isabelle, entre autres, qui a commencé à boire du café. Vous pouvez nous répondre à 6-12-12 Micro Ayart, 690-9400 aussi. Elle, à 8 ans, elle buvait dans la tasse de son père. Elle dit, j'aimais tellement ça que papa m'en faisait un tout petit les samedis matins et j'en ai profité. Elle, à 8 ans, j'ai 51 ans et je pourrais jamais me passer de ça, alors que je me lève à 2 heures du matin en plus. Je serais marabout longtemps. Je comprends, 2 heures du matin.
3: Mais c'est à quelle heure, que c'est correct? Tu sais, mettons, moi, mais je pense, mettons, tu sais, mon plus vieux, là, tu sais, qui est rendu à 12 ans, là. Tu sais, 12 ans, moi, je trouverais ça jeune, mettons, qu'il me le demande. Mais tu sais, à quel âge tu peux commencer?
4: Moi, je pense 13-14, là.
3: 13-14?
4: Ben, encore, ouais.
2: Bon, t'en
4: sais, c'est moins pire qu'un Red Bull, là.
2: Mais c'est parce que c'est pour le cœur que, tu sais, c'est un peu, je sais pas. 13, ma fille a 14, moi, puis on dirait que je la verrais pas prendre un petit café régulier à tous les jours, là. Je trouverais ça intense. Peut-être cégep, là. Justement, ça vient avec, on dirait, là. C'est, dans ces âges-là, 16-17, là. 18.
4: À 15 ans, ils ont leur première bière dans le corps, là. 14-15 ans.
2: T'as bien raison. Mais ça me dirait, je veux prendre un petit café une fois de temps en temps. Ça serait pas si calme que ça, mais à tous les jours, je trouvais ça intense à 14 ans, là.
4: Okay,
2: quand même.
4: Mais tu disais, ça coûte cher, le café, pas tout de suite.
2: T'as moins un espresso. Mathieu, dis-moi, j'ai commencé justement à 17-18 ans à cégep de Jonquière et je suis dans l'équipe à Diquet. À naissance de ma fille, il y a un an, j'ai changé ma Keurig pour une machine espresso. Ben, bon, on dirait qu'on vient de, dire exactement ce qu'il nous a écrit là. Il dit, c'est pas la même game. Effectivement, une petite espresso, ça se prend vraiment bien.
4: Mais dans l'espresso ou l'espresso, machine, parce que c'est pas pareil, une espresso puis
2: la marque Nespresso.
4: Ouais, parce que s'il y en a qui passent vers la Nespresso, vers la machine à café traditionnelle, là, oui, vous allez sauver de l'argent, là, mais vous allez pogner de quoi au début, là. C'est beaucoup plus corsé. Là.
2: Toi, tu parles d'une machine qui fait des espresso, puis tu as une grosse machine.
4: Comme
2: là,
4: dis, puis moi, tu mets les grains dessus, beaucoup plus corsé qu'une espresso. Là. C'est, au début, tu fais ça un peu. Mais c'est vrai que tu sauves de l'argent parce que c'est cher, une espresso.
3: Mais moi, j'ai fait goûter ça à ma mère, là, elle s'y met à triper bien raide. Elle dit, comment ça a coûté, ça? Ah, oh, 3 000 $, hein?
2: Ah ouais, c'est cher, mais t'as ça longtemps.
4: J'ai payé moins que ça pas mal. J'ai payé pas mal moins cher que ça.
2: T'as ça très longtemps. Nathan nous envoie un micro. N'hésitez pas à le faire, hein, pour nous dire à quel moment vous avez commencé à boire du café, vous autres, les chums du Boost.
5: Bon matin, la gang. Moi, avant, je prenais pas de café, je prenais des boissons énergisantes. Là, ben, j'ai pas mal slacké ça, les boissons énergisantes. Puis depuis peut-être 2 ans, je bois du café. Fait que, c'est ça.
2: Ce qu'a fait à la place de la boisson énergisante, justement, il y a quelqu'un aussi, Jade, qui dit, moi, je me crains au gourou matin, midi, soir. J'ai jamais été capable, le café, ça me lève le cœur. Je trouve ça plate parce que ça donne un style, un petit café à la main.
3: Ouais, non, mais c'est vrai.
2: C'est vrai qu'au cégep, ça
3: quand je disais tantôt que t'as de l'air cool parce que tu bois ça, c'est vrai, là.
4: Ton Starbucks à 125 $.
3: Ah ouais, t'as de l'air hot, là.
4: Ah ouais, avec la petite crème puis l'extra tout, là.
3: Mais les boissons énergisantes, là, le gros, tu sais, j'en consomme, ok, soit dit en passant, là, des fois, l'après-midi, c'est le sucre, le problème. Il y a tellement de sucre là-dedans.
2: Ouais.
3: Ça a pas de bon sens, tu sais. Oui,
2: moi, c'est le goût, je trouve tellement que ça goûte le médicament que ça m'a fait.
4: Gourou, là, J-U-R-U, c'est pas si pire, t'es sûr que ça?
3: Ouais. Okay.
2: Mais il y en a des light, là. Il y en a des
3: sans sucre,
2: qu'on en fait de même, là.
3: Ouais, on peut se le dire, ça goûte pas bon, ça.
2: Et on va finir là-dessus. C'est pas pour boire peut-être à 6h25 le matin, mais Mickaël, t'as tellement raison. Ça, c'est un régal. L'espresso martini. Puis je suis pas du type à triper sur les martinis en tant que tel, mais l'espresso martini,
3: c'est bon en tabarouette.
2: Espresso, un petit peu de vodka. Là, on dit liqueur de café type Kahlua. Je savais même pas. Je me le fais toujours faire. Je me suis pas fait à la maison encore, mais ça aussi, c'est à découvrir, l'espresso martini. Ah ben, écoutez, quand je faisais 18 heures de déneigement, Maxime nous dit, c'est sûr que ça prend quand même un petit café. On vous en souhaite un délicieux ce matin, si vous aimez ça. Sinon, vous n'êtes pas obligés, là. C'est Jean Leloup à 6h26 dans le Boost.
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0: rappel.
1: Allô?
2: Excuse-moi, Corinne, je pensais que tu prenais la balle.
3: Parce que Raph, il a dit pas tout de suite.
1: Pas tout de suite.
2: Bienvenue dans les coulisses de la radio où on vit des petits mois avant d'entrer en onde puis on aurait dû être focus.
3: Moi, j'étais là, je suis prête, pas de problème, mais dis pas tout de suite, j'ai figé comme un chevreuil.
2: Alors, Corinne, tu as croisé ton fils récemment?
3: Oui, Andréane. Hier, j'arrive à la radio puis je passe devant la cour d'école primaire. C'est la récréation puis là, je vois mon fils en train de jouer au ballon.
1: Cute.
3: Oui, fait que là, j'écris de loin, Henri! Là, il me voit puis il dit, maman! Puis là, il ouvre les bras et il se colle dans la clôture, tu sais. Fait que là, moi, je m'approche. Puis là, j'y tends les mains, puis là, il était comme un câlin, puis j'étais là, je peux pas.
1: C'est
3: ça, il y a de la broche, on peut pas, malheureusement. Mais sa face, tu sais, entre l'admiration totale, le bonheur de me voir juste apparaître dans sa journée, puis la tristesse de pas repartir avec
1: moi,
3: tu sais.
1: Oui.
3: Fait que là, j'ai dit, faut que tu retournes à l'école, mon amour, je viens te chercher dans une heure et demie. Puis il est comme, OK. Genre, c'est dur, mais je vais me gérer. C'est ça qui me fait capoter, c'est que je suis sa personne préférée. Moi, quand j'étais jeune, là, je voulais toujours m'asseoir à côté de ma cousine Aurore. Parce que je la trouvais belle, je la trouvais cool. Puis toutes mes autres cousines voulaient s'asseoir à côté d'elle. Tout le monde la trouvait belle et cool, mais il y a une limite de place pour être assise à côté.
1: Ouais.
3: Fait qu'elle, elle devait gérer ça, là. Elle devait faire, bon, ben toi, tu vas t'asseoir à côté de moi dans l'auto à l'aller. Toi, tu vas t'asseoir à côté de moi au restaurant. Puis toi, au retour, tu vas t'asseoir à côté de moi.
2: Wow.
3: Moi, là... Il y a jamais personne qui me disait je veux m'asseoir à côté de Corinne. Non, c'est moi. Non, moi. Tu sais, c'est jamais arrivé là, même à l'école de l'humour. Je veux dire, il y a pas un moment dans ma vie où j'ai entendu je veux m'asseoir à côté d'elle. C'est peut-être déjà arrivé mais ça a jamais été verbalisé.
1: Ouais.
2: OK, ben oui.
3: Mais moi mon fils, il veut toujours être assis avec moi tout
1: c'est
3: le temps.
1: Cute.
3: Je vais être assis à côté de toi. Oui, mais faut que je conduise. Non, mais reste avec moi. Puis là, il pleure. Je suis comme enfin quelqu'un qui va être assis à côté de moi en pleurant. Le pire, c'est que j'ai dit dans 7 ans, là, à peu près, je vais tomber ses nerfs, tu devrais rien savoir de moi, puis il était outré. Il était comme, non.
2: Impossible?
3: Je trouve ça merveilleux. Fait que je pense le message à tout le monde. Vous avez des lacunes personnelles, vous avez besoin de vous sentir vu, vous avez des traumatismes d'enfance de rejet, faites un enfant.
2: Faites un enfant!
3: Il va vous aimer profondément! Bon, il va aussi, quand vous allez tenir quelque chose de pesant à bout de bras, se mettre à côté de vous, faire shaker votre gros bras en disant, hey, ça fait des vagues.
2: C'est chiant.
3: Mais il va vraiment...
1: Ça?
3: Ah oui.
1: Mais t'as pas de gros bras.
3: Tout le monde a du gros de bras.
1: Ah oui?
3: Tout le monde a...
1: Ben,
3: tout le monde
1: pas
3: a,
1: moins. Ça, je te le garantis. C'est dur.
2: Aussi, c'est sûr.
3: OK, ben, une autre affaire. D'abord, des fois, il tâche les fesses. Il dit, ça bouge. Tu sais, c'est le genre d'affaire qu'il fait. Fait que votre enfant, ton enfant est intimide, mais il t'aime. Moi, j'ai un grain de beauté en 3 dimensions sur mon bras. OK? Puis l'autre jour, il m'a demandé c'était quoi. Fait que là, j'ai dit, ben, c'est le bouton de partir mon char.
2: Oui, Corinne, oui!
3: Et là, j'ai dit, pour l'arrêter, tu pèses sur l'autre qu'il y a dans mon cou. Fait que là, il a ri, c'est mal faire en joke. Puis là, j'ai fait, hey, faut que je fasse une petite intervention. Tu peux pas faire ça sur d'autres mondes en passant.
1: Oh, oui. Ouais, c'est bon, ça.
3: Non, mais c'est important de le répéter aux enfants. Tu peux pas peser ces grains de beauté des gens comme si c'était une manette de switch, OK? Parce que moi, je suis à l'aise, je le prends riant, mais il y en a pour qui c'est blessant. Fait que je veux juste tenir, faut le dire aux gens, revenez avec vos enfants. Pensez à dire qu'il faut pas faire ça. Parce que moi, l'autre jour, j'ai dit, tu ne demandes jamais à une fille si elle est enceinte. En fait, tu ne demandes jamais à personne dans la vie si cette personne-là est enceinte. Peu importe de quoi elle a l'air, tu ne demandes jamais ça. Même si la personne est dilatée à 9.
2: Jamais.
3: Oui. Tu ne lui demandes pas si elle est enceinte. On ne sait jamais. Fait que bref, hier, ça a fait ma journée. J'étais tellement contente de voir mon fils. Je suis contente d'être sa personne préférée, même si je suis pas la personne préférée de personne d'autre. Je m'en sacre.
2: En même temps, Corinne Côté, je lis la messagerie texte au 6-12.
1: Ouais, il y a de l'amour.
2: Annie de Saint-Jérôme dit, moi, je veux m'asseoir à côté de toi, Corinne. T'es tellement drôle.
3: Oh. Ouais, mais mettons que je pue.
1: Mais tu pues pas.
3: Ah, c'est vrai, je pue pas.
1: Brise pas ses rêves, là.
3: Excuse-moi.
2: Nous as aussi dit, hors d'onde, je pense que tu traînes tout le temps des pince-nez dans ton sac vu que ton fils saigne toujours du nez. Fait qu'à la limite, tu pues, tu partages tes pince-nez.
3: J'en ai un, je pense qu'il y a un peu de sang dessus en plus. Fait que je vais le sortir, on va profiter tout le monde ensemble.
2: C'est dégueulasse. Mm-hmm. En tout cas, moi, t'es ma personne préférée féminine dans l'équipe du Midi Show,
3: Corinne. Mon Dieu, c'est précis quand même, hein?
2: Quand même, hein?
3: Si c'est pas toi, c'est moi.
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2: Regarde, les Radio Communautaire, ici Louis-Paul Favarlard, table ronde aujourd'hui.
3: Ouais.
2: Je suis avec Phil Bisson et Pat Gouiff.
3: Salut.
4: Est-ce
2: qu'on s'en va vraiment vers l'exploitation des gaz de schiste?
3: Oui.
2: Phil, t'es un expert en gaz.
3: Oui, ça m'arrive souvent.
2: Est-ce qu'on va vraiment exploiter le gaz de schiste?
3: Bon, premièrement...
2: Là, t'es un expert, on peut pas t'ostiner.
3: Tu sais, le gaz de schiste, c'est le gaz de schiste.
2: On voit-tu déjà? Quand veux-tu t'ostiner avec une phrase de même?
4: Moi, d'abord, j'ai un jugement avec ça.
2: Oui, vas-y, Pat.
4: Tu sais, quand tu portes un masque de cuir avec un zipper, t'es deux mains attachées, puis tu te fais fouetter les fesses.
3: Non, ça, c'est pas gaz de schiste.
2: Non,
3: c'est
2: ça.
4: OK.
2: Mais disons que c'est...
4: Regarde, ça se peut, je parle plus.
2: Mais je comprends bien, l'écologie dans le monde, ça prend le bord.
3: Ouais.
2: Le virage vert, il n'y en a plus.
3: Il n'y en a plus.
2: C'est incroyable.
3: La seule façon de virer vert, désormais, c'est en mangeant un craquelin au tempeh.
2: Tu sais, quand on pense qu'il y a 15 ans, là, le gaz de schiste, on ne savait même pas ce que c'était.
3: Non. Tout le monde pensait que schiste était le chiffre 6 prononcé à bouche pleine.
2: Les gars, on va la pause, quand on...

0: Sonia.
1: Oh, allô, la gang de Ça rentre au poste.
0: Allô.
1: C'est Sonia, la coiffeuse de Jonquière.
2: Salut.
1: Tu sais, Jonquière, là, la ville qui est située entre le parc des Laurentides puis la vallée de la Molson-Drive.
2: Oui.
1: Ah, oui. C'est nous autres.
2: Oui.
1: Oh, allô, Geneviève.
2: Salut.
1: Je suis tellement heureuse d'être contente de te rencontrer en vrai.
2: Même
1: là.
2: Chose pour moi, vraiment.
1: Ah, t'es tellement assez quand tu faisais la météo, salut, bonjour.
2: C'est vrai.
1: Ah, je trouve que t'avais réinventé la façon de dire ensoleillé le passage de la journée.
2: Ah ouais, hein?
1: Ah, c'était dingue! Oui. Ah, puis ça fait des années, je voulais te demander, c'est-tu vrai que les rousses sont plus cochonnes?
2: Mais je suis pas rousse naturelle.
1: Ah, ah. Dis-moi les, hein, parce que j'étais à une peinture de réaliser mon rêve. Ah, sinon, vous devinerez jamais c'est qui mon nouvel amant?
0: Ah non? Non. C'est qui?
1: Ben, je vous donne des indices pour le trouver. Okay,
0: oui.
1: C'est un gars du Saguenay avec la tête en forme d'obus.
0: Oui.
1: Qui m'a séduit en me disant tout.
2: Ah! Ben oui!
1: Ben oui, je sors avec Clec, le drummer du groupe ah. Engine de Poitrine!
0: Ben oui.
1: Mais trompez-vous pas, Sébastien, là. Clec, c'est pas celui qui joue de la guitare avec un énorme boîte de take-out à l'envers sa tête.
0: Ah, oui. Ah.
1: Non, ça, c'est con!
0: Ah, ok, oui.
1: Nous autres, on l'appelle Robert, mais c'est con! Non, Clec, c'est mon chum, c'est l'autre, là. Tu sais, celui qui a une tête avec un nez en forme de pénis de cheval
0: oui.
1: qui pente les yeux, là.
2: Oui, lui-même.
1: Ben, Geneviève, de loin, le plus beau des deux, là.
2: Ah, complètement.
1: Ah, m'a dire, là, elle se devient avant de femme, on peut se
2: ouais,
1: le dire.
2: On peut se parler de
1: il a beau être noir et blanc, là, il m'en fait voir de toutes les couleurs.
2: C'est vrai.
1: Ah,
2: oh,
1: c'est
2: vrai.
1: Oh,
2: ouais.
1: Non, c'est une bête de sexe, il m'a fait sortir des sons que je savais même pas que j'avais entendu. Ah, mais il est habile, là, avec les baguettes, là, c'est terrible.
0: Eh oui.
1: Puis, ça m'excite assez, des fois, là, il me fait un triangle avec ses doigts en avant de sa bouche, là, qui, dans son langage inventé, veut dire qu'il a le goût de me faire un kini-clou-clouc. Ah non, mais juste d'y penser, là, je viens clon-clon, c'est clean.
0: C'est quoi tu dis?
2: C'est quoi?
1: Juste d'y penser, ça m'allume, je viens clon-clon, c'est clean.
0: C'est con. Sonia parle langage.
1: T'as rendu, je parle comme lui, c'est
0: oui.
1: Non, au début, mes amis de filles, là, honnêtes, et ils me demandaient si ça me dérangeait que mon chum ait pas d'oreille.
0: Ah oui.
1: T'as marqué,
0: il a pas d'oreille.
1: Il
0: oui.
1: a pas d'oreille. Puis moi, ça me dérange pas. Et oui, comme mon père me disait toujours, c'est pas pour t'écouter que les gars sortent avec toi, Sonia.
0: Ton père te disait ça.
1: Il disait tout le temps ça.
0: Ah oui, ben non.
1: Fait que c'est ça, là, ça fait un mois que je les suis partout. Le gérant dit que je suis prêt à devenir la Yoko Ono dans Chine de Poitrine.
2: Ah, oh.
1: Hey, fier, tu dis. Non, mais non, pis ça marche terrible. Hey, Alec, en tout, ça marche terrible en Chine de Poitrine. Ils sont en tournée mondiale.
0: Oui.
1: Là, t'as peu, là.
0: Oui.
1: Hey, la semaine prochaine, là, Los Angeles, Pékin, Arvida.
0: Oh!
1: Oh. Hey. C'est complet.
0: Oui.
1: C'est complet. Puis tu sais, ça a commencé par un flop, notre histoire, mais là, je pense que Clec commence à prendre notre relation vraiment au sérieux parce que il y a deux semaines, il m'a présenté à sa famille.
0: Ah oui?
2: Ah.
1: Il avait sa mère Clic, son père Cloc, et ses jumeaux, là, des triplets, ses frères Cric, Crac et Croc.
0: Ah, c'est oui.
1: Ah, t'as une belle famille.
0: Ah, oui, ben oui.
1: Ils
0: oui.
1: sont pas chansants, mais ils sont le fond.
0: C'est ça.
1: Puis, pour ce qui est de mes parents, ils comprennent pas vraiment que je sois tombée amoureuse d'un gars qui s'habille avec un drap contour puis un fil électrique comme ceinture. Mais tu sais, c'est tellement pas de la génération.
0: Non.
2: C'est ça.
0: Non.
1: En tout cas, moi, je l'adore, Clec. Puis il y a tellement d'humour, là. C'est un malade.
0: Ah oui.
1: Clec, ça, c'est un fou, ça, Clec.
2: C'est vrai.
1: Hier, on est au service à l'auto, tu sais, au McDo. La fille du service au bonheur a passé son temps à dire, je comprends pas ce que vous dites. Pouvez-vous répéter en commande? Puis lui, il répétait. Mais là, moi, à un moment donné, je t'ai embarqué, puis j'ai dit à la fille, ben, donne-y son osto de cloc-cloc avec une sauce. Puis un moyen, pas de glace, mais ça, c'est pas compliqué.
0: Oui.
1: Écoute, rire, là.
0: Ben oui.
1: Rire, ouais. Bizarrement, je pensais qu'on se ferait achaler quand on sort en public. Hein.
0: Oui, ben
1: pas
0: oui.
1: Pantoute, il passe ouais, inaperçu, même dans nos soirées d'échangistes.
0: Ah oui?
2: Ah, ben. Ah.
1: Ouais, c'est plus moi que le monde remarque avec mes points noirs et blancs, ces mamelons. Hein. Mais ben qu'est-ce oui. que tu veux? Qui prend Marie, prend Pico, hein?
0: Oui.
2: Oui.
1: Mais non, on s'en parle.
0: Ah, wow.
2: Q. dit prends Marie, prends Pico.
0: Prends Pico.
2: Le moins possible, idéalement.
0: Donc, c'est Zozo Zouange. Alors, Sonia, je suis crampé. Mélissa a beaucoup aimé le cuniclic-clic. C'est
3: ça. Un cuniclic-clic.
0: Ouais.
3: Hey, juste penser, je viens clon-clon, c'est clair.
0: C'est tout un langage. Hey, il reste quelques billets pour ton spectacle de ce vendredi, le 4 septembre.
3: C'est demain.
0: Ouais, c'est demain.
3: Demain,
0: oui,
3: demain
0: c'est
3: à Brossard, ouais.
0: Samedi 3 octobre à Varennes. Le 16 octobre, t'es à Saint-Jérôme. Là aussi, il reste quelques billets, je pense.
3: Oui, quelques billets au théâtre Gilles Vigneault.
0: Et deux fois, à l'Espace Saint-Denis à Montréal, le 24 octobre, un samedi à 15h et à 20h.
3: Oui, puis il y a de quoi que, écoute, je suis pas supposé le dire, parce que c'est un show privé, mais je vais le dire pareil. Ouais. Pour les gens de l'Estrie, je vais faire un show privé dans un vignoble. C'est accessible au public, là, mais je fais jamais ça, au vignoble Coteau des Artisans.
0: OK.
3: Je sais pas si tu connais ça.
0: Non.
3: C'est à Bétany, c'est magnifique, c'est juste 200 places. Ça vous tente, vous appelez directement au vignoble, je vais être là le 11 septembre.
0: Le 11 septembre, parfait.
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6: Regarde.
7: Ok, c'est bon, d'ailleurs.
6: Greenpeace, bonjour.
7: Oui, bonjour, je suis journaliste au Québec.
6: Oh!
7: Alors, vous êtes Greenpeace, le mouvement militant écologiste?
6: Oui, madame.
7: Ça n'a jamais été aussi mal écologiquement dans le monde, puis ouais. On n'entend pas parler de vous autres.
6: Oui, je suis en train de me gratter une oreille de malaise.
7: Je suis allé sur votre site, vous récoltez encore des dons.
6: Oui, mais c'est de ça qu'on vit, des dons.
7: Récolter des dons, mais là, vous faites rien, c'est une farce, là.
6: Ben oui,
7: mais
6: d'où l'expression être le dédon de la farce.
7: Nous autres, on se souvient que vous aviez quasiment un chaloupe confronté des pétroliers puis
6: oui.
7: Des navires de surpêche.
6: Absolument.
7: Mais là, vous faites plus rien de ça.
6: Non, ça marche pas, ça.
7: OK, mais là,
6: vous savez, c'est le consommateur qui est responsable.
7: OK, c'est toute la faute des citoyens consommateurs.
6: C'est eux autres qui consomment les produits polluants.
7: OK, fait qu'au lieu d'aller confronter des gros navires...
6: Ben, faudrait qu'on aille confronter, genre, un ponton sur un lac de Saint-Adolphe-d'Howard.
7: Non, je comprends.
6: Ça passe pas dans le journal.
7: Mais là, vous allez faire quoi? On a des tornades, même, au Québec.
6: Vous autres, des tornades?
7: Des tornades, tu dis?
6: Ouais.
7: Ça fait partie de nos jurons.
6: Ah, ben
7: comme dans la phrase de Scalise de tornade.
6: Il faut que je vous laisse, on a des actions à ne pas entreprendre.
7: Donc, fait que l'écologie, il n'y en a plus de ça, là?
6: Non.
7: OK.
6: Dans 5 ou 6 ans, le mot écologie sera aussi oublié que les mots abordables, cigare au chou, télévision et banque avec service au comptoir.
7: Mais je vous remercie beaucoup.
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0: Vous souvenez-vous qu'à la dernière année de l'ancien pont Champlain, il était considéré comme dangereux, genre qu'il pouvait s'effondrer n'importe quand. Il y avait un projet de toune en studio là-dessus.
1: Bon, les paroles sont élevées un peu.
0: Ben oui, mais...
1: Il pourrait pas être un peu plus positif.
0: Ou... Qu'est-ce qu'il y a de positif à dire sur le pont Champlain?
1: Ben juste...
0: T'aurais coulé dans le fleuve avec ton char, pis tu dis parfait, moi qui voulais acheter un aquarium.
1: Mais si grave que ça, le pont Champlain?
0: Grave?
1: Ouais.
0: Hey, même l'expression « on traversera le pont quand on sera rendu à rivière » a été remplacée par « on va se crisser tout de suite dans la rivière, comme ça on va tomber de moins haut ».
2: Un bon chum généreux, c'est un bon chum généreux. Comme Jean-Charles qui te visite à l'hôpital.
3: Hey, je pensais à la pharmacie, je t'achetais des suppositoires pour relaxer pis une cassette Nouvelle Âge, là.
1: Ah ben.
3: Tu vas voir.
1: Ben, je le mettrai tantôt avant de me coucher.
3: Y'a pas de tantôt, c'est tout de suite. Baisse-moi ça, ces culottes-là.
1: Ok.
3: Voir si on peut pas se supposer entre amis.
1: Ah, ça va.
3: Ah, ouais, prends un grand respire.
4: Ok,
3: mon ami.
1: C'est un bétail, ça.
3: Hey, veux-tu qu'on mette la cassette Nouvelle Âge?
1: Ouais, donc.
3: Un autre respire.
4: Hey!
3: Remets tes culottes, c'est fini, mon pit. Pis là, laisse faire le téléphone, je vais répondre, moi. Allô?
5: Oui, c'est le médecin de la mère d'Edouard.
3: Puis comment ça va?
5: De plus en plus mal, on vient d'être obligé d'y greffer de la peau de chien.
3: Bon, ben merci.
1: C'était quoi?
3: Le médecin de ta mère, mon gars.
1: Comment qu'elle va?
3: Il paraît qu'elle reprend du poil de la bête.
6: Être positif, c'est être positif.
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0: alors on en parle beaucoup, les ratons laveurs qui sont porteurs de rage. Et nous allons rejoindre un raton laveur. Bonjour.
1: Bonjour, merci de m'inviter.
0: Alors, vous êtes tous porteurs de rage?
1: Non, pas toutes, non.
0: Vous faites tout le temps ça, vous autres?
1: Oui, les ratons laveurs, ça fait ça.
0: Mais nous autres, on fait... Quand on dit cette valeur, mais
1: oui, oui.
0: Tu sais, on fait X, cette valeur.
1: Oui, ben d'ailleurs, notre nom d'origine, c'est raton de valeur.
0: Ah, ben tout s'explique.
1: Ouais.
0: Vous l'avez entendu sur nos ondes.
1: Oui.
0: Alors, vous êtes un raton laveur mâle?
1: Oui, le mâle s'appelle raton laveur.
0: OK.
1: Et la femelle, c'est ratonne sécheuse.
0: Mais vous vous complétez bien.
1: Ah, ça clique.
0: Mais on risque d'attraper la rage de vous.
1: Ouais.
0: C'est quoi les symptômes de la rage?
1: Ben, fatigue, impatience, agressivité, confusion.
0: Christ, tout le monde a déjà ça de façon chronique depuis une dizaine d'années.
1: Ouais, pour vous autres, ça change pas grand-chose.
0: Vous savez qu'on est en élection au Québec?
1: Ben oui.
0: Le Parti libéral cherchait un slogan, puis ils ont sorti votre nom un moment donné.
1: Ben oui, raton notre coup encore une fois.
0: Alors, vous êtes au courant?
1: Ben oui.
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7: Bon matin, je m'appelle Elliot Tremblay et voici vos informations. Environ 2000 militants péquistes se sont réunis hier soir au centre Vidéotron de Québec pour entendre leur chef, Paul Saint-Pierre Plamondon. Il a d'ailleurs critiqué la coalition Avenir Québec et accusé Ottawa d'ingérence dans les élections québécoises. Pour sa part, Christine Fréchette a tenté hier d'associer le chef du PQ à Donald Trump.
8: Mais moi, je vous dis qu'il semble y avoir une convergence de vues entre ce que souhaite Trump et ce que souhaite un Parti québécois.
7: En économie, dur coup pour le Québec. Le bénéfice net d'Hydro a reculé de 23 % au deuxième trimestre. C'est 51 millions de dollars de moins pour la société d'État, qui doit composer entre autres avec des réservoirs d'eau moins remplis, ainsi qu'une augmentation des coûts de sa dette. Mauvaise nouvelle, un rapport d'Environnement Canada confirme que les effets des changements climatiques au pays sont irréversibles. On s'attend donc à une augmentation des températures moyennes de 3,5 degrés Celsius d'ici la fin du siècle, et le document prévoit des conséquences graves comme une hausse de 50 % des feux de forêt, ainsi que la disparition de plus de 75 % des glaciers de l'Ouest canadien. Sur les routes, 5 accidents majeurs ont été causés par des personnes âgées de 80 ans et plus dans les derniers jours, et selon la SAC, la tendance des collisions impliquant les aînés pourrait s'accélérer. Pour vous donner un exemple, en 2025, les personnes âgées de 75 ans et plus représentaient plus de 20 % des décès sur les routes. Pour ce qui en est de la circulation, aujourd'hui, ce sera au ralenti dans la région de Montréal. L'autoroute 25 et le tunnel Louis-Hippolyte-Lafontaine en direction de la métropole seront complètement fermés. Une seule voie du pont Victoria sera ouverte aussi, alors planifiez vos déplacements. Au sport, en terminant, les Alouettes de Montréal ont confirmé leur présence en séries éliminatoires. La troupe de Jason Mas a gagné 37-30 contre les Lions de la Colombie-Britannique hier à Montréal. Alors voilà, c'est ce qui conclut vos informations. Pour plus de nouvelles, visitez lenouveau.info.
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0: Le téléphone sonne, tu réponds. T'as répondu.
1: Allô?
2: Salut?
1: C'est
2: ton beau-frère.
1: Ah?
2: À part de ça?
1: Tu veux dire à part de allô, puis ah?
2: Ouais.
1: Bon, c'est pas mal les trois seuls mots qui avaient envie de me sortir la gueule.
2: Qu'est-ce que tu deviens?
1: Ah, ça dépend.
2: Hein?
1: Quand je suis soufflé, je deviens rouge. Quand j'ai la gastro, je deviens vert. Puis quand je suis fauché, je deviens bleu.
2: Pis,
1: des fois, je regarde les nouvelles, je deviens moissard.
2: Ma petite sœur Mona, es-tu là?
1: Mais non.
2: Ah non?
1: Ça fait-tu longtemps que je te l'aurais passé, tu penses?
0: Une diététiste, là. C'est une diététiste.
3: Bon, on mange quoi comme collation d'abord?
4: Ben, pourquoi pas une bonne pomme, hein?
3: Une pomme.
4: Une Macintosh, oui. Ou encore une délicieuse, mm-hmm. Ou une Granny Smith qui est verte, là.
3: Ah oui.
4: Mais de toute façon.
3: C'est drôle parce que son frère Will Smith, il est noir.
4: L'important, c'est de prendre une collation sans aller dans la malbouffe.
3: OK, mais la malbée, si on peut y aller.
4: J'ai apporté ici des produits pour le déjeuner.
0: Ben oui, ici, on a des boîtes de céréales.
4: Comme cette marque ici qui dit 100% naturel.
0: D'accord. Est-ce que c'est vrai, ça?
4: Vous voyez, la boîte se vend 6,95.
0: Ouais.
4: Mais là, à l'épicerie, on se demande est-ce que c'est vraiment naturel?
0: Ben, je pense que ce qui est naturel à ce prix-là, c'est de la remettre sur l'étagère.
4: Surtout, vous voyez, dans cette marque-là, on n'a aucune portion. Fruits.
0: Bon, là, OK, fantastique.
4: Oui, vous avez une question sur ces céréales-là?
3: Ça équivaut à quoi une portion de fruits?
4: Une portion de fruits, mais on dit que ça peut tenir dans le creux de la main.

0: Ben oui, dans le creux de la main.
1: C'est ce qu'il dit.
0: La main de qui, là? Genre Pierre Bouchard ou la fée Clochette?
2: C'est vrai que c'est important de le préciser.
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0: Bon, OK, fait que c'est le cinquième jour de campagne.
1: Oui, oui.
0: T'es chef du parti.
1: Oui, je suis au courant.
0: Fait que là, tu vas encore faire des promesses électorales qui valent pas le cul.
1: Pas ça qu'ils valent pas le cul.
0: Ben.
1: Faites pour 40 milliards de piastres de promesses puis ils valent pas le cul.
0: Non.
1: Puis là, ça vaut donc bien cher, le cul.
0: On t'en reviendrait même pas, man.
1: C'est honteux.
0: Bon, là, dans ton discours d'aujourd'hui, il faut que tu fasses encore une coupe de.
1: Hein?
0: Voyons, de.
1: Dans ton temps.
0: Quand t'appelles ça une place qui fabrique des bonbons à la menthe.
1: Une menterie.
0: Ouais, t'en feras une coupe de ça.
1: Encore?
0: Puis là, en arrière de toi, tu vas avoir tes députés décoratifs qui disent rien.
1: C'est-tu nécessaire, ce gars?
0: Toujours, toujours.
1: Ah,
0: ils sont là pour deux raisons.
1: Ouais, mais...
0: Un, avoir l'air d'être d'accord avec toi.
1: Ben oui,
0: deux, aussi avoir l'air de se dire, comment ça que mes amis ne textent plus.
1: Oui, mais
0: c'est payant, là. Tu parles, puis à un moment, ils font un petit oui de la tête, là.
1: Oui, je le sais.
0: C'est le genre de petit oui de la tête,
1: oui.
0: Là, qu'on fait quand quelqu'un nous demande si toi qui a été malade dans le couloir.
1: Oui, je sais ce que c'est.
0: Fait que tantôt, tu vas descendre de l'autobus.
1: OK, à 11.
0: Il va y avoir bien du monde.
1: Ah oui, il va y avoir bien du monde.
0: Non, je veux dire, il va y avoir bien du monde qui sera pas là.
1: Ah, OK.
0: Dans le style personne.
1: Oui, comme les autres jours.
0: C'est ça. Fait qu'on y va.
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3: Souvent, dans les films pour enfants, sont personnifiés des petits animaux et ils sont toujours gentils. Pourrait pas être baveux des fois pour changer?
4: Le petit caneton polisson, qui est pas gentil avec ses compagnons, mais vous savez qu'un bon matin, un compagnon va lui mettre sa main.
5: Poitoum, poitoum, poitoum.
6: Ah ben, v'là le bœuf. Hey, le bœuf!
7: Pitié que tu veux.
6: Pourquoi tu marches sur le gazon? T'es-tu prêt à faire un mini-pot?
7: Mais tu sauras que j'étais un herbivore.
6: Ah, c'est vrai que t'es un herbivore. Maudit bœuf cave!
7: C'est mieux d'un bœuf cave qu'un bœuf bitch.
6: De toute façon, ben vite, tu vas être un burger. T'es rien qu'un boozer.
7: Maudit loser.
6: Ouais, c'est pas la tête, t'appelles ça comment? Loose. Hey, tu peux pas être tout seul, toilette demain.
7: J'en ai du monde autour de moi.
6: Pas du monde, des mouches, on dit. Des mouches.
7: Attends donc.
6: Ah, as-tu vu ça au téléphone? Il parle de toi aujourd'hui.
7: Oui,
6: oh, décroche, tu vas voir, il parle du bœuf.
4: Le petit caneton polisson, qui est pas mal bitch avec ses petits lurons.
6: Poitoum, poitoum, poitoum, poitoum. Ah ben, v'là le coq. Hey, le coq.
8: Dérange-moi pas, j'suis en train de poser pour les boîtes de cornflakes.
6: Je suis même posé pour Sunlight avec le gars à vaisselle qui a dans sa tête.
8: Hey, un peu de respect pour l'oiseau numéro 1 de l'univers.
6: Anyway, tu vas finir numéro 2, j'ai Saint-Hubert.
8: Ah ben, toi, mon espèce de petit
6: poitoum,
8: polisson.
6: Poitoum, poitoum, poitoum. Ah ben, gado, le beau signe. Hey, le signe.
8: Ah, voilà.
6: Puis tu as prêt posé pour les rouleaux de papier de toi.
8: Ah, toi, j'ai changé de contrat. Attends, je pose pour les bouteilles d'eau et bien.
6: Excusez!
8: Oui,
6: le signe Évian!
8: T'arrêtes!
6: Quand tout le monde va dire, regarde s'il y a l'air de signe Évian!
8: Ah, t'es la lutte, oui!
6: Hey, ça se prend pour un autre, un signe, hein?
8: Hey.
6: Ah oui, ça fait des beaux oiseaux gracieux, là, mais tu regardes ça longé en dessous de l'eau, ça a l'air aussi épais que n'importe qui! Ah oui, des petites pattes qui se font aller toutes craches, là! Va aller rire de toi en dessous de l'eau, là, mais t'as regardé juste pour rire de toi!

0: patoum, patoum. Ah ben, chèvreuil. Hey, la chèvreuil.
1: Quoi?
0: T'es préposé pour les prochains 30 sous?
1: Faut bien payer le loyer.
0: Pas besoin de ça, toi. T'as un cassier 2x4 que t'as sa tête pis te faire un bungalow.
1: Ça s'appelle des bois.
0: Des quoi?
1: Bois. Je m'en sers pour ma défense.
0: Bois. Je m'en sac comme l'an 40.
1: Mets la tête haute au-dessus de tes insultes.
0: Mais c'est ça, ben vite, tu vas voir la tête haute au-dessus d'un foyer. Et Ah ben, ça, c'est la cabane du dindon. On va aller voir le dindon. OK, on va sonner cette petite sonnette. Dindon! Pis, t'as-tu hâte au jour de l'an? Jour de l'an! Attends, quoi?
2: Comment t'as dit ça?
0: Attends, quoi? OK, j'arrête. Tout bien. Parce que pétate pis les temps que je m'en aille. Ça fait que je tourtiens pas plus longtemps. Tourtiens.
3: Le petit canton polisson a pris de la marbre.

0: Non, la vie n'est pas un gros tonnement de sable.
1: C'est quoi cette affaire-là, Seb?
0: Donc, je vais faire une toune pour encourager les jeunes au positivisme.
1: OK, ouais. Tu fais pas ça pour attirer l'attention sur toi, parce que depuis quelque temps, mettons...
2: OK, on va...
0: Depuis quelque temps, quoi, ça va très bien, ma carrière? Oh. J'ai eu aucun mauvais commentaire sur mes 10 derniers concerts.
1: C'est vrai.
0: Bon.
1: Évidemment, le fait qu'ils ont tous été annulés faute de vente de billets a peut-être aidé un peu.
0: Je vais encourager les jeunes à aller voter à ces élections aussi avec espoir.
1: T'as raison.
0: Qu'ils sentent qu'il y a l'espoir.
1: Pour leur donner l'espoir.
0: Qu'ils écoutent ce que les chefs de parti disent de ça.
1: Ils n'auront plus d'espoir.
0: OK, mais en tout cas, quelque chose.
1: Mais quand tu parles des jeunes, là,
2: on en parle, tu
0: faut que les jeunes aillent voter. Oui. C'est leur avenir qui est entre leurs deux mains.
1: Ah, puis rien qu'une, en plus.
0: Ah, ben oui. Mais là, l'autre, il y a un téléphone dedans.
1: Moi, je suis pas sûr que tu devrais faire une tonne.
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7: Bon matin, je m'appelle Elliot Tremblay et voici vos informations. Je commence en politique puisque dans un mois, jour pour jour, ce sera le temps de voter. Alors aujourd'hui, au menu, la chef caquiste Christine Fréchette fera une annonce dans un CPA de Blainville. Chez Québec solidaire, Rouba Gazal va présenter ses engagements en matière de santé à Chicoutimi. Le chef libéral, lui, Charles Millard, tiendra une mêlée de presse dans une librairie de Lévis. De son côté, le chef péquiste Paul Saint-Pierre Plamondon prendra la parole devant l'Assemblée nationale au sujet de l'exemplarité de l'État. Et finalement, le chef conservateur Éric Duhaime organisera un point de presse dans le centre du Québec sur un sujet qui n'a pas encore été dévoilé. Un nouveau sondage léger démontre que 41% des Canadiens considèrent désormais les États-Unis comme un ennemi. C'est une hausse de 15 points par rapport à juin 2025, mais le sondage démontre aussi que la majorité des Canadiens affirment que leur perception changerait si Donald Trump n'était plus au pouvoir. Du côté d'Hydro-Québec, les temps sont durs. Le bénéfice net de la société d'État a reculé de 23 % au deuxième trimestre, ce qui représente concrètement une perte de 51 millions de dollars. Sur les routes, 5 accidents majeurs ont été causés par des personnes âgées de 80 ans et plus dans les derniers jours. Et selon la Société de l'assurance automobile du Québec, la tendance des collisions impliquant les aînés pourrait s'accélérer. Déjà en 2025, les personnes âgées de 75 ans et plus représentaient plus de 20 % des décès sur les routes, ce qui est une hausse d'environ 35 % par rapport à 2024. Pour ce qui en est de la circulation, aujourd'hui, ce sera au ralenti dans la région de Montréal. L'autoroute 25 et le tunnel Louis-Hippolyte-Lafontaine en direction de la métropole seront complètement fermés. Le pont Victoria sera lui aussi partiellement fermé. Au sport, en terminant, les Alouettes de Montréal ont confirmé leur présence en séries éliminatoires. La troupe de Jason Moss a gagné 37-30 contre les Lions de la Colombie-Britannique hier soir à Montréal. Alors voilà, c'est ce qui conclut vos informations. 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

0: Le gars qui a de façon permanente une face de s'être embarré en dehors de chez eux, bonjour.
1: Je parle à Éric Duhaime.
0: Oui, c'est bien moi.
1: Bon, je
0: dis-je avec mon air du gars qui cherche les toilettes depuis 15 minutes dans un restaurant.
1: Je suis journaliste.
0: Ah, bonjour.
1: Bonjour.
0: Avec ma face de chercher mon coupon pour sortir d'un parking souterrain.
1: Et on les connaît, vos airs.
0: Comment puis-je vous aider avec mes yeux qui ont l'air de dire je viens de perdre 400 000 piastres dans une game de roche-papier-ciseaux.
1: Vous avez déclaré que vous vouliez exploiter les gaz de schiste.
0: En effet.
1: Bon.
0: Avec le visage de quelqu'un qui appelle Calinette à côté d'un divan qui flotte.
1: Vous savez que l'extraction du gaz de schiste est extrêmement néfaste pour l'environnement, là.
0: Oui, mais...
1: C'est très, très salissant, là.
0: Ouais, peut-être pas aussi salissant que de manger des ribs, pas de napkin.
1: Réalisez-vous que...
0: Faut qu'on soit indépendant des Américains.
1: Oui, mais comment...
0: Ça, je vous le dis, là. Oui. Avec mes sourcils en l'air, mais... du gars pas sûr mais... s'il a fait un pet sauce.
1: Ça donne quoi d'exploiter quelque chose qui nous met dans la main?
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0: Radio Communautaire, ici Louis-Paul Favarlard, table ronde aujourd'hui.
1: Ouais.
0: Je suis avec Phil Bisson et Pat Gouiff.
2: Salut.
0: Est-ce qu'on s'en va vraiment vers l'exploitation des gaz de schiste?
1: Oui.
0: Phil, t'es un expert en gaz.
1: Oui, ça m'arrive souvent.
0: Est-ce qu'on va vraiment exploiter le gaz de schiste?
1: Bon, premièrement...
0: Là, t'es un expert, on peut pas t'ostiner.
1: Tu sais, le gaz de schiste, c'est le gaz de schiste.
0: On voit-tu déjà? Quand veux-tu t'ostiner avec une phrase de même?
2: Moi, d'avant, j'ai un jugement avec ça. Là.
0: Oui, vas-y, Pat.
2: Tu sais, quand tu portes un masque de cuir avec un zipper, t'es deux mains attachées, puis tu te fais fouetter les fesses.
1: Non, ça, c'est pas gaz de schiste.
0: Non,
1: c'est
0: ça.
2: OK.
0: Mais disons que c'est...
2: Regarde, ça se peut, je parle plus.
0: Mais je comprends bien, l'écologie dans le monde, ça prend le bord.
1: Ouais.
0: Le virage vert, il y en a plus.
1: Il y en a plus.
0: C'est incroyable.
1: La seule façon de virer vert, désormais, c'est en mangeant un craquelin au tempeh.
0: Mais tu sais, quand on pense qu'il y a 15 ans, là, le gaz de schiste, on savait même pas ce que c'était.
1: Non. Tout le monde pensait que schiste était le chiffre 6 prononcé à bouche pleine.
0: Les gars, on va la pause, puis on revient.
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0: 8h20, plus de fun avec un classique des 2 minutes du peuple. 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
3: Commenter un match de hockey est une tâche de plus en plus difficile. Tout le monde sait que ce sport est devenu très rapide.
4: Directement de la passerelle, bonjour Gilles.
5: Oui, oui.
4: Tout un match qui se prépare.
5: Oui, d'ailleurs.
4: Alors, on n'a pas le temps, voici l'hymne national. Alors, voici les alignements pour le Canadien, la mise au jeu, le but.
5: Quel lancé, c'est 1-0.
4: Alors, le jeu reprend pour la Dio, Gilchrist, ça passe à l'Ardenio.
5: En jeu, il a dansé.
4: Une courte pause et on vous revient.
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4: Et le but,
5: quel lancé, Alain.
4: Et c'est l'égalité, ici mise au jeu, Raymond Bourque à Sweeney, à Jennings, dans la foule. Début d'escarmouche ici. Ça n'ira pas plus loin. Et voici la fin de la période. Après la pause, on s'entretient avec Raymond Bourque.
5: Tu veux une bière, c'est du caractère. Une bonne bière. Prends-toi une bonne bière avec du caractère.
4: Alors, j'ai ici avec moi Raymond Bourque. Raymond, toute une période.
5: Je pense que c'est long, patiner, on continue de patiner, on patiner.
4: Et tu joues en dépit d'une blessure.
5: Bah, c'est sûr, c'est toujours patiner, mais on continue de patiner, on patine.
4: C'est pas demain la veille que tu prendras ta retraite.
5: On patine, puis peut-être partir une chope de patin.
4: Eh bien, merci Raymond. Gilles, on retourne sur la passerelle.
5: Ok, go!
4: Attends, et le but!
5: Quel lancé!
4: La mise en jeu, le lancer, l'arrêt, le retour, le dégagement, contre-attaque, en jeu. Le jeu reprend. Et c'est la fin de la période. Après la pause, un court-métrage sur la carrière de Raymond Bourque.
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4: Et nous vous présentons maintenant un court-métrage sur la carrière de Raymond Bourque.
5: Raymond Bourque a commencé par jouer au hockey bottine sur sa ferme. Il a joué midget 3, bantam 2, B, il était derrière, il y a eu deux bébés, il joue à Boston, il y a un esti de char, puis une coupe de la buse.
4: Alors on retourne vers la passerelle, Gilles.
5: Oui, allons-y!
4: Alors, quelle est ton analyse du match?
5: Eh bien, le Canadien qui me semble un peu lent ce soir à réagir.
4: Bon, alors nous y voilà. Gilles! Gilles!
5: Je peux pas m'arrêter!
4: Bon, eh bien, on vient de perdre un analyste. Et la période qui vient de se terminer en plus.

0: Ok, c'est bon d'ailleurs.
1: Greenpeace, bonjour.
2: Oui, bonjour, je suis journaliste au Québec.
1: Oh!
2: Alors, vous êtes Greenpeace, le mouvement militant écologiste?
1: Oui, madame.
2: Ça n'a jamais été aussi mal écologiquement dans le monde, puis on n'entend pas parler de vous autres.
1: Oui, je suis en train de me gratter une oreille de malaise.
2: Peut-être sur votre site, vous récoltez encore des dons.
1: Oui, mais c'est de ça qu'on vit, des dons.
2: Récolter des dons, mais là, vous faites rien, c'est une farce, là.
1: Ben oui, mais c'est l'expression être le dédon de la farce.
2: Vous autres, on se souvient que vous alliez quasiment en chaloupe confronter des pétroliers puis des navires de surpêche.
1: Absolument.
2: Mais là, vous faites plus rien de ça.
1: Non, ça marche pas, ça.
2: OK, mais là, avec
1: vous... c'est le consommateur qui est responsable.
2: OK, c'est toute la faute des citoyens consommateurs.
1: C'est eux autres qui consomment les produits polluants.
2: OK, fait qu'au lieu d'aller confronter des gros navires...
1: Il faudrait qu'on aille confronter, genre, un ponton sur un lac de Saint-Adolphe-d'Howard.
2: Non, je comprends.
1: Ça passe pas dans le journal.
2: Mais là, vous allez faire quoi? On a des tornades, même, au Québec.
1: Vous autres, des tornades?
2: Des tornades, tu dis?
1: Ouais.
2: Ça fait partie de nos jurons.
1: Ah, ben...
2: Comme dans la phrase « Scales de tornade ».
1: Il faut que je vous laisse, on a des actions à ne pas entreprendre.
2: Donc, fait que l'écologie, il y en a plus de ça, là?
1: Non.
2: OK.
1: Dans 5 ou 6 ans, le mot « écologie » sera aussi oublié que les mots « abordable »,
2: «
1: cigare au chou »,
2: oui.
1: « télévision
2: mm-hmm. »
1: et « banque avec service au comptoir ».
2: Mais je vous remercie beaucoup.
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3: Bon matin, je m'appelle Elliot Tremblay et voici vos informations. Je commence en politique puisque dans un mois, jour pour jour, ce sera le temps de voter. Alors voici ce qui va se passer aujourd'hui. La chef caquiste Christine Fréchette fera une annonce dans un CPE de Blainville ce matin. Chez Québec solidaire, Rouba Gazal va présenter ses engagements en matière de santé à Chicoutimi. Le chef libéral, Charles Millard, lui tiendra une mêlée de presse dans une librairie de Lévis. De son côté, le chef péquiste Paul Saint-Pierre Plamondon prendra la parole devant l'Assemblée nationale au sujet de l'exemplarité de l'État. Finalement, le chef conservateur Éric Duhaime organisera un point de presse dans le centre du Québec. Un nouveau sondage, léger, démontre que 41% des Canadiens considèrent maintenant les États-Unis comme un pays ennemi. Et ça, c'est une hausse de 15% par rapport à juin 2025. Le sondage démontre cependant que la majorité des Canadiens affirment que leur perception changerait si Donald Trump n'était plus au pouvoir. À Montréal, maintenant, un homme de 26 ans a été arrêté pour avoir poignardé deux personnes ce matin dans un logement de l'arrondissement de Saint-Léonard. Les deux victimes ont été gravement blessées et elles sont hospitalisées actuellement. L'intervention policière cause une fermeture du boulevard Viau entre Jean-Rivard et Jarry. Pour ce qui en est de la circulation ailleurs dans la région de Montréal, eh bien, ce sera au ralenti puisque l'autoroute 25 et le tunnel Louis-Hippolyte-Lafontaine en direction de la métropole seront complètement fermés. Et le pont Victoria sera lui aussi partiellement fermé. Dans les derniers jours, 5 accidents routiers majeurs ont été causés par des personnes âgées de 80 ans et plus. Et selon la SAC, la tendance des collisions impliquant les aînés pourrait s'accélérer. Pour vous donner un exemple, en 2025, les personnes âgées de 75 ans et plus représentaient plus de 20% des décès sur les routes. C'est une hausse de près de 35% par rapport à 2024. Au sport, en terminant, les Alouettes de Montréal ont confirmé leur présence en séries éliminatoires. La troupe de Jason Mass a gagné 37-30 contre les Lions de la Colombie-Britannique hier soir à Montréal. Alors voilà, c'est ce qui conclut vos informations. 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
1: Bon samedi, bienvenue dans Stéréo Mike. Comment s'est déroulé cette première semaine? Là? Parce que là, c'était la rentrée, on est retourné à l'école, il y en a plusieurs qui sont retournés également à la job, la circulation, il y en a de plus en plus. À part ça, pas mal partout au Québec. Et en fin de semaine, une petite coche de recul, ça va faire du bien, 3 jours. À part ça, le long week-end de la fête du travail. Aujourd'hui, dans Stéréo Mike, il y aura le Stéréo Quiz qui va porter sur Aerosmith. Il y a peut-être une petite colle à l'horizon, je vous donne un petit conseil. D'amis. Aussi, on va se rappeler de Freddie Mercury, dont c'est l'anniversaire aujourd'hui, et aussi Dolores, la chanteuse des Cranberries. Mais pour commencer, vous les avez peut-être vus récemment au Warped Tour à Montréal, c'est Jimmy Eat World. Hey, ça fait 25 ans pour cette chanson-là. Voici The Metal pour lancer Stéréo Mike en ce long week-end de la fête du travail sur Énergie.

vous souhaitons un bon samedi, c'est Stereo Mike sur Énergie. Est-ce que vous avez l'habitude d'arriver en retard? Il y en a qui arrivent bien en retard, il y en a qui arrivent quelques minutes en retard, mais aujourd'hui, c'est pas grave. C'est la journée nationale du retard accepté. On est samedi, c'est sûr que ça avait été une journée ouvrable, si on peut dire, là. On peut arriver en retard puis se faire excuser, mais aujourd'hui, c'est pas grave parce que pas mal tout le monde est en congé. Alors, journée nationale du retard accepté. Vous reconnaissez-vous, les amis? Dans quelques instants, on va vous offrir du vinyle au streaming. C'est avec The Cranberries aujourd'hui qu'on a retenu comme artiste invité pour ce segment-là dans Stereo Mike. Mais avant, on va vous offrir Tom Petty avec I Won't Back Down et Miles Davis qui fait équipe avec un ancien de One Direction, Niall Horan. C'est ce qu'on vous offre dans Stereo Mike sur Énergie. Bon samedi!

au streaming. C'est notre segment dans Stéréo Mike sur Énergie en ce samedi, long week-end de la fête du travail. Aujourd'hui, on a retenu une chanson des Cranberries de l'album No Need to Argue qui a été lancé comme ça en 1994 parce que c'est l'anniversaire de la chanteuse Dolores O'Riordan qui a vu le jour en 1971 à Limerick en Irlande. Malheureusement, elle nous a quittés au mois de janvier en 2018. Elle était à Londres et si vous vous en rappelez, elle devait enregistrer une nouvelle version de Zombie avec le groupe Bad Wolves. Mais là, écoutez bien ça. Écoutez ça. Dolores, donc, devait enregistrer cette nouvelle version-là puis elle est décédée. Puis tout récemment, on a appris que Bad Wolves avait le même plan avec Dolly Parton qui, elle aussi, est décédée. Ils ont fait une version de Jolene et puis Dolly Parton devait y participer et on sait ce qui est arrivé. Elle nous a quittés, malheureusement. Bon, pour revenir à Dolores, elle a vécu quelques années au Canada. Je sais pas si elle a eu le temps d'obtenir sa citoyenneté canadienne. Elle a vécu dans le nord de Toronto. Elle avait rencontré son chum. Lui, il travaillait avec Duran Duran dans le temps. Puis elle, elle était avec les Cranberries. Ils étaient le groupe invité. Ils sont tombés en amour. Ils ont eu des enfants. Puis elle, à un moment donné, elle n'avait assez. Puis elle est venue s'installer dans ce petit village au nord de Toronto. Alors, pour souligner l'anniversaire de Dolores, les Cranberries, on écoute-tu Zombie? La voici, parce qu'il y a encore bien du monde qui l'écoute en streaming, mais ça avait été lancé en vinyle, ça, en Stéréo Mike sur Énergie.

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3: En vous souhaitant un bon long week-end de la fête du travail, profitez-en bien, les amis. Nous autres, on est à job, mais on est bien contents. Je dis nous autres, moi et Rosalie, à la réalisation, puis à la mise en onde de l'émission d'aujourd'hui. Bon, le 5 septembre, qu'est-ce qui s'est passé au fil des années? En 1989, Soundgarden passa à l'histoire, en quelque sorte, parce qu'ils lançaient leur album Louder Than Love. Ça, c'était un album important pour le mouvement grunge, mais c'était en 1989, deux ans avant le gros mouvement grunge là, avec Nirvana, Pearl Jam et la ville de Seattle. Et eux autres, ils avaient été signés par une multinationale. Habituellement, le grunge, avant que ça devienne un succès à grande échelle, c'était pas mal local indie. Là. Mais eux autres, il y avait une grosse machine derrière Soundgarden. Et puisqu'on parle de Soundgarden, oubliez pas, jeudi prochain, grande ouverture de la NFL. Et puis, le groupe se réunit. C'est Taylor Momsen qui va chanter à la place de Chris Cornell. Mike McCready, aussi de Pearl Jam va être là, il va les accompagner, puis il va jouer l'hymne national américain à la guitare, un peu à la Jimi Hendrix. Et puis on a entendu parler qu'en 2027, il y aura possiblement une tournée avec Soundgarden. Qui va chanter ça, on le sait pas encore. Et aujourd'hui, 5 septembre, c'est l'anniversaire de Freddie Mercury, né en 1946. Ça lui fait 80 aujourd'hui à Freddie Mercury. Et puis, il y a un autre clin d'œil qui avait été fait il y a de ça 10 ans à Freddie Mercury. Un astéroïde avait été découvert il y a de ça bien des années, mais on l'avait pas encore nommé. Et Brian May, le guitariste de Queen, est un astrophysicien. Il avait des bonnes plugs, des bonnes connexions, puis il a dit, on pourrait rendre hommage à Freddie Mercury, puis baptiser l'astéroïde numéro 174-73, le baptisé l'astéroïde Freddie Mercury. Ça a été fait. Et nous autres, au retour, on va écouter Freddie Mercury en solo. Son album Mr. Bad Guy, lancé en 1985, ça avait passé dans le beurre. Mais en 1991-92, il y a un remix qui a été fait de la chanson Living on My Own. Ça avait mis du gaz dans le char, ça avait ramené l'intérêt envers l'album solo. Et on va l'écouter au retour dans Stereo Mike.
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Vous souhaitez un bon long week-end de la fête du travail. J'aime ça quand c'est un long week-end. Ça me permet d'avoir à chaque présentation une belle amorce en référence. Profitez-en bien de ce long week-end. J'en profite pour saluer des gens qui m'ont écrit au 6-12-12. Je vous dis que ça bosse fort en Abitibi ce matin à 5h30. Ce matin, Charles m'écrivait au Géant dormant. C'est une mine, ça, en Abitibi. Et aussi à Annette à Val-d'Or, fidèle de Stéréo Mike, qui nous écoute. Puis salutations à tout le monde là, de l'industrie et tous les curieux musicaux qui sont présents à Rouen pour le festival de musique émergente. Bon, êtes-vous prêts pour le Stéréo Quiz d'aujourd'hui? Quelque chose de bien particulier, parce que le 5 septembre, comme aujourd'hui, en 1998, après quoi plus de 20 ans d'existence, Aerosmith décrochait son premier numéro 1 avec l'album I Don't Want, avec la chanson I Don't Want to Miss a Thing. C'était leur premier numéro 1. Ils voulaient pas faire, puis finalement, ils ont dit, bon, on prend une chance, puis ça a été concluant. Alors, la question... La question que j'ai pour vous autres ce matin, sur quel album, à l'origine, on retrouvait la chanson I Don't Wanna Miss a Thing? Écoutez bien, là. Est-ce que c'est sur l'album Get a Grip? Est-ce que c'était sur Nine Lives? Ou bien, aucune de ces réponses? Selon vous, au 6-12-12 ou au 514-790-094-3, quel est l'album sur lequel on retrouve à l'origine, je veux pas une compilation, là, mais à l'origine, c'était-tu Get a Grip, Nine Lives ou aucune de ces réponses? J'attends vos, j'attends vos réponses. Dans quelques instants, les Mike News, on va écouter U2. Cette semaine, en Irlande, on a annoncé que U2 va faire l'objet d'une pièce de monnaie commémorative pour souligner leurs 50 ans. Voici leur plus récente Fireflies avec le DJ Martin Garrix sur Énergie.

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1: On est rendu au Mike News en ce 5 septembre. On vient d'entendre les Rolling Stones. Ben là, c'est fait. C'est sûr et certain que ça allait arriver. On va faire le film biographique sur les Stones destiné au grand écran dans un premier temps. Mais ce qui est particulier, c'est que les Stones ont signé avec le Studio 101. Le Studio 101, là, c'est particulier parce qu'ils sont pas habitués de faire ce type de production parce que ils sont surtout connus pour avoir fait Yellowstone, Marshall, ou bien Landmark. Habituellement, c'est des affaires scénarisées, et c'est beau, c'est léché. Mais là, pour les Stones, qu'est-ce qu'on va faire? Bon, ben, on le sait pas encore, parce que le problème, c'est qu'il faudra, le défi, là, selon Mick Jagger, c'est de choisir la période qu'on va couvrir, parce que vous savez,

0: Ben non, il a annoncé qu'on va rembourser tout le monde, même si on a eu droit à 15 chansons le 23 juillet dernier. Et enfin, ben je vous parle de Chris Stapleton. Ça va pas pire, hein? Depuis le début de l'année, son All-American Roadshow a attiré 500 000 de personnes, 21 shows, des recettes de 73 millions de dollars. Ça va bien pour le New Country cet été, hein? Luke Combs a l'une des plus grandes, une des tournées les plus courues. 56 000 personnes en moyenne par show. Noah Kahan, ça va bien également pour lui. Et du côté du rock, du vrai, de vrai rock, c'est le groupe qu'on a vu à Montréal jeudi, Iron Maiden, au parc Jean-Drapeau. Tout le monde qui a vu le show a fait « Wow! » Moi, je les avais vus la dernière fois au Centre Bell. J'avais eu des réserves. Là, je les ai manqués cette fois-ci. Mais ils ont une moyenne de 35 à 40 000 spectateurs par ville visitée. Puis au retour, si vous étiez là jeudi, on va vous rappeler de bons moments avec Run to the Hill. Au retour dans Stéréo Mike sur Énergie.
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2: C'est la deuxième heure de Stéréo Mike. Je vous souhaite un bon samedi. Je vous dis merci d'être là et merci d'être patient également. Parce que si vous avez entendu parler la mairesse de Montréal cette semaine qui a dit « Ce sera l'enfer à Montréal en septembre. » Pas pire ça quand le plus haut dirigeant de la ville te dit que ça ira pas bien. Alors je pense que ça ira vraiment pas bien. Mais sérieusement, à Montréal, au mois de septembre, il y a bien des activités. Entre autres, il y a l'événement cycliste là, qui va se dérouler vendredi prochain. Ça va être compliqué à patente sur le plateau, puis également dans les jours qui vont suivre, il y aura d'autres événements. Alors, plein de patience pour les auditeurs d'énergie à Montréal, mais pas juste à Montréal. Là. Si vous êtes sur la route actuellement, vous êtes sur l'Avant et que vous êtes arrêté, ben je vous dis que c'est normal parce que en fin de semaine, il y a des travaux entre Mont-Saint-Hilaire puis Belle-Oeil sur l'Avant. Il y a tout le temps bien du trafic dans ce coin-là. Ça doit pas être le fun. Fait que nous autres, on est là pour on va adoucir un peu votre grogne en rapport avec les problèmes de circulation. Mais moi, je suis pas là pour vous faire une chronique de circule, mais plutôt pour vous parler de ce que vous avez écouté cette semaine. Entre autres, Alex Warren, ça va pas mal bien pour lui. Son album Wild Child, lancé la semaine passée, les trois versions de l'album se retrouvent parmi le top 5 des disques les plus écoutés au Canada. Et les deux spectacles de Rush aussi, le trio canadien au Centre Bell. Donc, la compilation Spirit of Radio a grimpé sur les palmarès. L'album 2112 qu'on a joué en entier lors du premier show cette semaine a monté en flèche. Et ce matin, c'est Moving Pictures qui retient l'attention parce que hier, le trio a décidé de présenter cet album-là en entier. Et si vous m'écoutez à Montréal, Énergie Montréal, c'est Pierre Pagé qui s'en vient avec les week-ends Énergie après. Puis, il a assisté au spectacle hier. Il va sans doute vous en parler en masse. Mais nous autres, on revient à ce que vous avez écouté cette semaine. Un extrait de Moving Pictures de Rush. Voici Tom Sawyer dans Stéréo Mike sur Énergie.

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1: Avant de vous parler du stéréo quiz d'aujourd'hui, je vous invite à visiter ma page Facebook Mike Gontier animateur, Mike Gontier animateur, ou bien mon compte Instagram Stéréo Mike Gontier, et vous pouvez déjà aller voter pour le stéréo quiz de demain. Allez voir ça, allez lire ça, puis ce serait le fun de voir quel sera votre choix pour demain. Mais pour aujourd'hui, en ce 5 septembre, le stéréo quiz est consacré à la chanson I Don't Wanna Miss a Thing de Aerosmith, qui était numéro 1, ça devenait leur premier numéro 1 le 5 septembre, comme ça, en 1998. Alors écoutez bien, là, pour le stéréo quiz, la question est la suivante aujourd'hui. À l'origine, la première fois qu'on a retrouvé ça sur un album, cette chanson-là, I Don't Wanna Miss a Thing, est-ce que c'était sur l'album Get a Grip? Est-ce que c'était sur son successeur Nine Lives? Ou bien aucune de ces réponses? C'est assez simple, 6-12-12 par texto ou 514-790-0943. Au retour, on va aller écouter vos réponses. On va également signer vos textos, là. Oubliez pas ça, là. Bien important pour que je dise qui c'est, vous ou non, vous avez eu la bonne réponse. Puis on va aller écouter la chanson en question dans Stéréo Mike sur Énergie.
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21: Le Stereo Quiz aujourd'hui est particulier parce que c'est en rapport avec Aerosmith, leur grande chanson I Don't Wanna Miss a Thing, qui a finalement été un numéro un pour eux autres. Après quoi, 20 ans de carrière, finalement, il y avait une toune, mais le pire, c'est que c'est même pas eux autres qui l'ont composée. Ça a fait des frictions un petit peu au sein du band parce que les gars aiment pas s'enregistrer les chansons des autres. Je vais aller faire un tour à Sherbrooke, parler avec Valérie. Comment tu vas aujourd'hui, Valérie?
22: Ça va bien.
21: Bon, alors je te répète la question pour aujourd'hui. I Don't Wanna Miss a Thing. Est-ce que ça se retrouve à l'origine, pas sur une compilation, mais à l'origine, quand on a découvert la toune, est-ce que c'était sur l'album Get a Grip, Nine Lives ou aucune de ces réponses?
22: Aucune de
21: ces
22: réponses.
21: Ah, OK. Ben, dis-moi donc sur quel album c'était d'abord?
22: C'est sur la bande sonore du film. Ça avait joué dans le film Armageddon.
21: Exactement, bravo. Quand je dis que la communauté de Stereo Mike connaît son affaire, on a encore la preuve. Tu vas faire quelque chose de spécial pour ce long week-end de la fête du travail, Valérie?
22: Ben non, rien de spécial, mais je vais faire le tour au marché de la gare aujourd'hui, aller chercher des légumes et fruits frais. Et il y a une épichette de blé d'Inde où est-ce que j'habite.
21: Bon, merveilleux ça. Passe un bon week-end et surtout merci d'écouter Énergie en Estrie puis quand tu te déplaces un peu partout au Québec. Bonne journée, bon long week-end.
22: Merci beaucoup.
21: Salut bien et nous autres, on va l'écouter. Je vous en parle depuis tantôt de cette chanson-là. I Don't Wanna Miss a Thing. Ouais, ça a été lancé à l'origine juste sur la trame du film Armageddon. Puis après ça, ça a été inclus sur bon nombre de compilations. Voici Aerosmith dans Stereo Mike sur Énergie. Puis merci d'avoir participé en aussi grand nombre.

Merci d'avoir été là pour Stéréo Mike. Profitez bien de ce long week-end. On a deux samedis en fin de semaine. C'est pas un week-end de trois jours. Deux samedis. Profitez-en bien. On vient demain, nous autres, 8h55. Merci à Rosalie, à la réalisation, mise en onde de l'émission aujourd'hui. Dans quelques minutes, place au top 200 week-end d'énergie. On se laisse avec Radiohead, qu'on devrait entendre une couple de fois dans le cadre de ce week-end top 200.

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9: OK! Bonne fin d'avant-midi, belle et grande région du Saguenay-Lac-Saint-Jean. C'est Simon qui vous parle en direct du studio d'énergie au centre-ville de Chicoutimi. Je m'installe avec vous autres jusqu'à 17h dans les week-ends énergie. Qu'est-ce qui se passe quand on regarde dehors aujourd'hui? On se lève, on check par la fenêtre puis on se pose deux questions. La première, est-ce qu'on va avoir de la pluie? Et la deuxième, c'est comment est-ce que je m'habille pour sortir? C'est comme pas clair, mais heureusement, j'ai la réponse aux deux questions. Pour Saguenay, actuellement, on a 17 degrés et 25% de probabilité d'averse. À Robertval, de ce côté-là, c'est 15 au thermomètre, un peu plus froid, et 35% en ce qui a trait aux chances de pluie. Alors, vous me tiendrez au courant 6-12-12 micro iHeart plus tard dans la journée. C'est certain qu'on va avoir de la pluie à quelques endroits du côté du lac. Alors, vous m'informerez des municipalités en particulier où est-ce que ça va tomber. Donc, ce samedi, avec la météo qu'on a, je déclare officiellement, je suis pas politicien, là, mais ça, c'est une loi que je viens de passer, c'est la fin des shorts. C'est terminé les shorts, début de la saison des cotons ouatés et des pantalons longs. Début aussi d'un très long week-end de 3 jours en raison de la fête du travail lundi. Et qu'est-ce qu'on fait à Énergie dans les week-ends pour l'occasion? Le top 200, juste des gros bands, seulement des hits, ça va être malade. Je vais juste vous nommer ce qui s'en vient dans les prochaines et vous allez comprendre quel genre de fin de semaine je vous ai préparé dans les week-ends au 94.5 Énergie. Nirvana, Smells Like Teen Spirit, Kings of Leon, Use Somebody, une de mes chansons préférées de tous les temps, tout genre confondu, Danny California, les Red Hot, Beastie Boys. Tout ça, ça s'en vient après The Killers et ce que je pense être leur plus gros succès en carrière, Mr. Brightside. Bon samedi partout au Saguenay-Lac-Saint-Jean.

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2: En 2006, il y avait des gens qui accusaient les Red Hot Chili Peppers d'avoir plagié Tom Petty avec la prochaine chanson. Et finalement, c'est Tom lui-même qui a mis fin à toute la saga en disant publiquement « C'est vrai, ils m'ont copié, mais moi aussi je fais ça, donc je vais pas les poursuivre. J'aime sa philosophie, j'aime aussi Danny California. »

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week-end, cette semaine, on continue de faire la liste du top 200 avec une chanson qui est montée jusqu'au numéro 2 Billboard. C'est en 84. Bruce Springsteen, Dancing in the Dark à Énergie.

à la Nice. Dans les week-ends énergie, au cas où vous l'ayez manqué cette semaine sur les réseaux sociaux du 94.5 ou encore vendredi sur nos ondes dans le boost et plus tard dans la journée aussi quand ça a été annoncé officiellement, je suis le nouvel animateur des week-ends énergie partout au Saguenay-Lac-Saint-Jean. C'est moi qui prends contrôle de la machine. Je m'appelle Simon Paradis-Lacroix et on se connaît, sérieux, tu sais, je suis pas nouveau ici. Je suis nouvellement titulaire des week-ends énergie. Ça, c'est vrai que depuis en fin de semaine, depuis hier officiellement, là, c'est mon show à moi. Mais dans les dernières années, on s'est vu souvent sur le terrain, dans les festivals, dans les salons, entre autres, au Centre Georges Vézina aussi, évidemment. Beaucoup, beaucoup de partisanes des Sags que j'ai appris à connaître là-bas, des auditeurs, auditrices d'énergie également. Je pense à Dom, je pense à Ben, je pense à Christiane, Nadia, JR, il y en a plein, là, ce serait ben trop long de tous vous nommer. Bref, en fin de semaine, comme c'est ma première fin de semaine officiellement dans les week-ends, je vous gâte 100$ cash à gagner avec moi. Comment ça va se passer? Il y a déjà une publication à laquelle vous pouvez répondre sur les pages Facebook et Instagram d'Énergie. Et aussi, vous pouvez me texter 61212 toute la journée, le mot-clé 100100. Vous pouvez aussi l'écrire, C-E-N-T. Faites ce que vous voulez pour gagner 100$ cash. On poursuit notre exploration du top 200. Weekend Énergie, Speed of Sound, Coldplay. Textez-moi!

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0: article publié dans la presse que je vous relaye, on apprend que des cyberpirates russes, des pirates du web du pays de Vladimir Poutine, et même plus précisément du groupe Qilin, ou Qilin, je sais pas trop comment prononcer ça, mais c'est comme ça que ça s'écrit, dis-je, ont revendiqué une attaque sur la Commission de la construction du Québec, la CCQ. On a appris ça il y a moins de 24 heures, mais en réalité, ça s'est passé le 24 août dernier. Et ce qu'on apprend dans la presse, c'est que l'attaque a complètement paralysé le site web de la CCQ, également ses services téléphoniques. Et ça, c'est pas le pire dans l'histoire. Si vous êtes membre de la CCQ, vous êtes des gars, des filles de chantier, ce que je m'apprête à vous dire, ça sera pas drôle, mais ils ont volé les données personnelles de 350 000 membres de la CCQ, possiblement des dates de naissance et peut-être même des numéros d'assurance sociale. Il n'y a aucune info jusqu'à maintenant qui a été publiée par la CCQ. Ce qu'on dit de leur côté pour l'instant, là, c'est que la faille informatique est colmatée, que les méthodes que les pirates ont utilisées ne peuvent plus fonctionner. Donc ça, au moins, ça semble rassurant de ce côté-là, mais quand même, il y a des inquiétudes qui demeurent. On dit aussi que le site devrait revenir fonctionnel mardi prochain. Et pour rassurer les membres, la PDG de la CCQ, Audrey Murray, tient à préciser que l'attaque n'a aucun lien avec le projet de modernisation au numérique de la CCQ qui est en cours. Il y a une plainte, évidemment, qui a été déposée à la police. La police va faire enquête pour peut-être continuer de rassurer les victimes. La CCQ offre gratuitement, via le service Equifax, une surveillance de vos codes de crédit et du dark web. Donc, s'il se passe quoi que ce soit avec vos données personnelles à vous, vous êtes membre de la CCQ, vous travaillez sur les chantiers, vous êtes entrepreneur, mais s'il y a des brèches là, informatiques, s'il y a des infos qui vous concernent, qui fuitent, qui ont été volées, vous allez être les premiers à le savoir. On va vous informer, puis on va aussi vous expliquer qu'est-ce qui se passe par la suite. Parce que, je vous rappelle, là, une assurance contre le vol d'identité, ça peut monter jusqu'à 1 million de dollars en dommages, dépendamment de ce qui est fait. Je vous parle maintenant un peu de ce qui se passe au sud de la frontière aux États-Unis. C'est le procès ultra médiatisé de Lindsey Clancy, qui est accusé d'avoir tué ses 3 enfants. Le procès a été annulé faute de verdict, parce que le jury est resté bloqué après 7 jour de délibération, une semaine complète. On n'a pas été capable de décider à l'unanimité si Lindsey Clancy était responsable criminellement du meurtre de ses 3 enfants. Elle nie pas de les avoir étranglés. C'est comme ça que ça s'est passé. Mais ce que la défense plaide, c'est qu'elle souffrait de troubles bipolaires et de psychose postpartum, une condition rare qu'on attribue peut-être à 1 ou 2 femmes sur 1000 d'après les statistiques présentées par Radio-Canada. L'accusation, elle, soutenait qu'elle faisait et avait agi délibérément. Et là, elle va subir un nouveau procès. Et son ex-mari, Patrick Clancy, lui, dans le procès, a dit qu'il la pardonnait, qu'il la considérait plutôt malade que malveillante. On est de retour au Québec maintenant. Je termine rapidement avec une nouvelle insolite. Ce qu'on apprend dans le journal, c'est que les ventes de culottes d'incontinence pour adultes dépassent maintenant celles des couches pour bébés, signe du vieillissement de la population et la chute des naissances. Plus de vieux qui portent des couches que le bébé qui en porte. Ça, c'est très drôle. Dans les prochaines, ici, au 94.5 Énergie, dans les Weekends Énergie, on poursuit le top 200. Ce groupe-là, j'ai eu la chance d'aller voir en show au Festival d'été de Québec il y a quelque chose comme 10 ans. Gorillaz, Feel Good, ça s'en vient, bougez pas.
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C'est le plus grand succès du groupe Better Than Ezra, une chanson qui a été propulsée, entre autres, grâce à MTV au milieu des années 90. Et 31 ans après sa sortie, c'est toujours aussi excellent. Partout au Saguenay-Lac-Saint-Jean, dans les week-ends énergie, tout est comme le titre de la toune, tout est good.

0: Vous avez toujours l'option de me faire parvenir des messages vocaux via votre application iHeart et la fonctionnalité micro. Faites exactement comme Émilie.
1: Hey, salut ma gang de fous, c'est Émilie qui parle avec le mauvais temps qui se passe en ce moment. Il est 5 heures de route que j'ai à faire aujourd'hui. Vous illuminez ma journée. Fait que bonne fin de semaine. Bye.
0: Hey, quel beau compliment. Parle-moi de ça, une chum d'énergie qui est de bonne humeur malgré le temps gris. Je continue de vous lire sur le 6-12-12 et d'avancer dans le top 200 du long week-end. Un des bands les plus emblématiques d'énergie, Linkin Park, What I've Done.

0: 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Je l'ai dit dès le début, là, le show le plus divertissant au Saguenay-Lac-Saint-Jean le matin, c'est le Boost. Et le show le plus musical la fin de semaine, ce sont les Weekend Energy. Ça tombe bien, vous êtes déjà là. Et ici, dès ici, dans les prochaines Highway to Hell. Si vous changez de poste, vous allez avaler une mouche. C'est pas le fun, ça. Restez ici.
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23: 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Je veux prendre une petite seconde pour souligner les belles salutations et les beaux témoignages d'amour et de confiance, wow, que je reçois sur le 6-12-12. Salutations pour Nancy et Yves Turcotte. Également mon nouveau chum, Joe Casavant. Je peux-tu t'appeler Joe Cas? On va faire ça. Highway to Hell, ACDC.

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1: Trois façons de remporter 100$ cash en fin de semaine. Très gros tirage pour la longue fin de semaine de la fête du travail et aussi pour souligner mon arrivée dans les week-ends énergie. On s'est dit ici avec les collègues, pourquoi pas faire ça big? C'est exactement ça qui s'est passé. Big cash pour vous autres dans les week-ends énergie. Pour participer, vous me textez le chiffre 100-100 sur le 6-12-12. Vous pouvez même mettre un signe de pièce, why not? Commentez également la publication du concours sur notre page Facebook. Ça compte également comme une participation ou encore m'envoyer un message vocal sur le micro iHeart, exactement comme a fait mon chum Joe. Je vais vous faire entendre ça dans les prochaines. Chaque fois que vous interagissez avec moi, de quelconque façon, ça compte là, comme une participation, je le répète. Joe est au gym en ce moment, je le salue, continue de pousser de la fonte. Mais vous, qu'est-ce que vous faites en ce samedi? Je veux savoir ça sur le micro. Je veux aussi lire le chiffre 100 sur le 6-12-12. Je vous rappelle que c'est pour mon concours du long week-end de 3.

0: 100$ cash à gagner dans les Weekends Énergie. Je lis vos textos, j'écoute vos micros. Pendant que la prochaine chanson finit de loader, j'ai choisi un classique de Metallica, Enter Sandman. Restez là.
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8: Oh que ça va plaire à pas mal de chums et chumettes d'énergie. D'ailleurs, faut que j'en salue. J'ai reçu des beaux textos sur le 6-12-12. Je commence avec Danny Rodrigue qui me dit « Je t'écoute en rénovant ma chambre froide. » Mais là, ça achève. Je vais aller t'écouter sur le bateau à Saint-Charles. Merci de nous divertir. C'est le fun. On passe de la chambre froide au lac d'eau froide. On reste dans le fret. Salutations à Danny. Salutations également à Miley qui me dit que je l'accompagne pendant ses courses du samedi. Sois prudente sur la route, Miley. Bonne commission. Et je termine avec mon chum Jonathan qui lui est au gym, du Metallica au gym, c'est toujours le fun.
9: Hey, salut Simon, c'est ton nouveau chum Joe Caz. Présentement, je suis en train de m'entraîner avec la meilleure musique du Saguenay-Lac-Saint-Jean. Bonne journée.
8: Let's go mon Joe, bon training. Bon ok, j'allais quand même pas vous parler pendant toute l'intro d'Enter Sandman. Je sais que ça vous tente de l'écouter, moi tout. Je me tais.

Nouvelle saison d'Occupation Double à compter de demain sur Nouveau et sur Crave. 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C'est tout le temps comme ça que s'amorcent les saisons. Et cette année, la région du Saguenay-Lac-Saint-Jean est vraiment bien représentée. Ça va être le fun de suivre nos trois candidats chez les gars. J'ai nommé Billy, 26 ans, Charles-Philippe, 25 ans et Frédéric, 29 ans. Ça va être un méchant show. Je vous rappelle que le dimanche, il y a une émission longue d'1h30 et que du lundi au jeudi, ce sont les quotidiennes en soirée. Foster the people, pump up.

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1: Ça, c'est viral dans les Week-ends Énergie. Un nouveau segment que je vous propose à tous les fois qu'on se retrouve pour les Week-ends Énergie ici au 94.5 à 13h30 les samedis et dimanches. On regarde qu'est-ce qui s'est passé cette semaine. Je choisis quelque chose qui a retenu l'attention dans la sphère numérique partout dans le monde ou au Québec. Peu importe, on s'amuse avec ça. Cette semaine, je vous jase de quelque chose qui a littéralement fait le tour de la planète depuis quelques jours. C'est partout tellement c'est absurde. Complètement inconcevable. Un gars de 35 ans aux États-Unis du nom de Dejan Love. Et là, je sais qu'il y en a plein à l'écoute qui savent déjà de quoi je parle. C'est pas mal comique. Ben, c'est pas drôle parce qu'en fait, il s'est fait arrêter et accusé de fraude électronique, fraude fiscale et d'utiliser une fausse identité. Le gars a fraudé pour au-dessus $1 million à des entreprises et à des femmes en faisant quoi? En se faisant passer pour un joueur de football des 49ers de San Francisco dans la NFL. C'est capoté à quel point Dejan Love mentait et s'inventait une vie. Écoutez bien ce qu'il faisait pour soutirer de l'argent à ses victimes. Faut vraiment être créatif pour penser à ça. Mais I guess que pour frauder, ils vont tout le temps trouver des façons de faire, les fraudeurs, les gens pas corrects. Il rencontrait des femmes sur Tinder ou sur n'importe quel site de rencontre. Se faisait évidemment, comme je l'ai dit, passer pour un joueur de football avec des photos de lui dans de l'équipement, des vidéos dans ses soi-disant maisons gigantesques parce que, tu sais, lui, il avait de l'argent, il avait des manoirs et des voitures exotiques de riches athlètes. Mais ces voitures-là, tout ça, en réalité, c'était du stock loué, là. C'était juste pour le paraître. Lui, c'était pas à lui. Il possédait pas ça. Et il disait à ses victimes sur Tinder, les sites de rencontre, « Ma belle, j'ai eu des problèmes avec ma carte de crédit, blablabla, la banque me répond plus. Envoie-moi $25,000, je vais te rembourser dès que je récupère mes accès bancaires. Il n'y aura aucun problème, tu sais, parce que moi, voyons, j'étais un joueur de la NFL et je suis riche. » Mais aussitôt qu'il recevait l'argent, ben là, boum, ces femmes-là étaient bloquées. Il ne les revoyait jamais, ces fonds-là. Ce qu'il faisait aussi, des fois, il textait en message privé Instagram à, par exemple, des restos, n'importe quel commerce, un salon de coiffure, un barbier, n'importe quoi, vous voyez le genre, pour leur demander des gratuités. Il disait, « Hey, je suis un joueur des 49ers, j'ai un following sur Instagram. Si tu me reçois puis que tu me donnes un repas gratuit, je vais mettre une story de ta place sur ma page. » Et les restaurateurs, pas plus fous qu'un autre, disaient, « Ben oui, c'est sûr que ça me tente d'avoir un joueur de la NFL, des 49ers même, dans mon resto à moi. Mets ta story, je te donne ton repas gratuit. » Ben là, finalement, la story, ça servait pas à grand-chose parce que lui, Dejan Love, ce n'était pas un joueur des 49ers. Et là, il va faire face à des accusations, va sûrement faire de la prison parce qu'il a fraudé au total, je le rappelle, on estime entre 1,3 et 1,6 millions de dollars la quantité d'argent qu'il a soutiré à des femmes sur des sites de rencontres et à des commerces. Ça a changé la vie de certaines personnes, là. Se faire frauder pour 25 000 $, c'est vraiment, mais vraiment, vraiment pas tout le monde. En fait, c'est la totalité des gens, j'ai envie de dire, qui peuvent pas encaisser ça. Alors, qu'est-ce qui va se passer de son côté? Je souhaite que la justice soit rendue et que des gens-là fassent la prison pour les 1,5 millions, pas la même chose, de dollars qu'il a fraudé, allégé, on le sait pas. Enfin, dans les prochaines minutes, ici, dans les Week-ends Énergie, on poursuit le top 200 Jet. Are you gonna be my girl? Ça s'en vient, c'est excellent, bougez pas. Non.

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À la fin des années 90, on était en pleine vague post-grunge dans la musique. Aux États-Unis, c'est des groupes comme Live et Bush qui dominaient le genre. Et au Canada, c'était Our Lady Peace, Clumsy dans les Weekend Energy.

0: Vous êtes en feu sur le micro iHeart aujourd'hui, c'est hot. Clairement, vous avez du jus dans la tinte pour le long week-end de la fête du travail. Trois jours de congé devant nous, incluant aujourd'hui un message du micro iHeart de la part de Miley. On écoute.
1: Salut Simon, nous on est la famille Debien Bernard et présentement on fait des courses, à savoir on est allé à la fromagerie Boivin, là on est à Le Frier, c'est une place qui fait des œufs et on s'en va au marché maraîchère.
0: Très, très hot, ça, pour la famille. Colin, une belle gang qui profite de leur samedi. Un gros plan de match, Miley, j'aime ça. Je vous rappelle que chaque fois que vous communiquez avec moi, en fin de semaine, autant aujourd'hui que demain, par texto sur le 6-12-12, ainsi que via votre micro iHeart disponible sur l'appli, ben ça compte comme une participation à mon concours. Je vous fais gagner 100$ cash. Ça va se passer dans à peu près une heure, quelques minutes avant 15h aujourd'hui. Alors, continuez de m'écrire le chiffre 100 sur le 6-12-12 pour mettre votre nom dans le chapeau. YouTube s'en vient dans les prochaines, restez là.
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La prochaine chanson a pratiquement inventé le terme heavy metal. C'est la première fois qu'on entend ça dans les paroles Heavy Metal Thunder. Les historiens de la musique pensent que c'est Steppenwolf qui a inventé le terme. Born to be Wild.

0: les sports dans les week-ends d'énergie.
1: Au sport, on commence par regarder ce qui se passe au tennis parce que c'est le US Open, quatrième et dernier tournoi majeur de la saison à New York. Aujourd'hui, ce sont les matchs de troisième tour. D'abord, chez les femmes, 8 parties sont présentées ce samedi, dont 2 qui sont en cours. Déjà, on surveille la deuxième joueuse mondiale de la WTA, l'Ukrainienne Elena Rybakina, qui va jouer son match à 17h tantôt. Et dans le tableau des hommes, il y a 8 matchs également. C'est la même chose là-bas aussi. 2 matchs qui sont en cours. Alexander Zverev, l'Allemand, va être en action ce soir à 20h. Il est la deuxième raquette mondiale, mais c'est lui la première tête de série au US Open parce que, je vous le rappelle, le numéro 1 de l'ATP est absent. Yannick Sinner, l'Italien, est incommodé par une blessure au genou. On transfère dans la course automobile maintenant parce qu'en fin de semaine, dans la F1, c'est le Grand Prix d'Italie sur le célèbre circuit de Monza, le royaume des Ferrari. Mais ce ne sont pas elles, malheureusement, qui ont dominé les qualifs. Les deux pilotes de la Scuderia, Charles Leclerc et Lewis Hamilton, vont prendre le départ respectivement 4e et 5e. C'est Pierre Gasly, le Français de l'écurie Alpine, qui a décroché la pole. Et de son côté, Lance Stroll. Que dire sur lui? Ça va mal à la chope pour Lance Stroll, mais au risque d'être plate, vous me pardonnerez, là, mais y a-tu quelqu'un qui est surpris pour vrai? C'est quand même habituel. C'est quand ça va bien pour lui qu'on n'en revient pas. Le pilote québécois va décoller dernier. Il a fait le 22e et pire temps de la ronde des qualifs. Aïe aïe. Le départ de la course, c'est demain matin, 9h. Et comme d'habitude, c'est présenté à RDS. Puis c'est bien pratique, ça, une course à 9h. C'est le fun. Tu peux écouter ça. Puis après ça, revenir pour 11h avec moi dans les Weekend Énergie. Au baseball, maintenant, dans la MLB, les Blue Jays sont en action à 19h10 ce soir à Kansas City pour se mesurer aux Royals. Et au hockey, maintenant, mon sport préféré sur la scène locale. Les élites de Jonquière M18-3 du nouvel entraîneur-chef Olivier Bouchard ont joué un match vraiment parfait pour lancer leur saison 2026-2027 hier soir devant leurs partisans au foyer des sports de Jonquière. Victoire convaincante de 6-1 aux dépens des Grenadiers de Châteauguay, oui. Et les élites ont même pas eu 24 heures pour récupérer. Les Grenadiers non plus, une bonne chance. Et deux clubs sont déjà de retour sur la glace du foyer pour compléter leur programme double. En milieu de première, c'est 1-0 Châteauguay présentement. Dans la Ligue nationale de hockey, la NHL, le Canadien, ça s'en vient vite quand même, la saison du Canadien. J'ai bien hâte à ça. Le CH a dévoilé la liste des 13 attaquants, 7 défenseurs et 3 gardiens invités à son camp des recrues. Et pour nos Saguenayens, match pré-saison tantôt à 16h, Sags contre Drakkar du côté du centre sportif Alcoa de Bécomo. En musique, dans les prochaines, on continue notre top 200 du long week-end de la fête du travail dans les week-ends énergie. Bullet with Butterfly Wings, Smashing Pumpkins dans quelques instants. Restez là.
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0: Last call, c'est votre dernière chance de sortir votre téléphone intelligent et de m'écrire sur le texto 61212 le mot-clé de la fin de semaine pour remporter 100$ cash dans les week-ends énergie. Je vais avoir mon gagnant, ma gagnante au téléphone avec moi dans quelques minutes seulement. Vous m'écrivez sur le 61212 100100. Vous pouvez également m'envoyer un beau message sur le micro iHeart comme celui de mon ami José. On écoute.
1: Allô, c'est Anne. Nous, on arrive de l'ancienne pulperie.
0: Je suis désolé.
1: On est allé voir nos super beaux artistes de la région. C'était vraiment génial. Bonne fin de semaine.
0: Le gars est mêlé. Je m'excuse, Anne. Je t'ai débaptisé. Mais je ne m'excuse pas, par contre, pour ce qui s'en vient des Guns N' Roses. Un classique. Sweet Child O' Mine. Au 94.5 Énergie. Ici, c'est ta musique, tes chums, ton fun, tes guns. Restez là.

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Félicitations à Patrick, Patrick Rondeau, qui est le gagnant de 100 $ cash ce samedi dans les Weekend Énergie. Merci d'avoir été aussi nombreux, nombreuses à me texter pour participer. On fait exactement la même affaire demain, alors tout n'est pas perdu. Vous aurez une nouvelle chance de faire 100 $. Pat Benatar.

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1: Aujourd'hui, ce samedi 5 septembre, on regarde les éphémérides du 5 septembre. Qu'est-ce qui s'est passé un 5 septembre dans l'histoire de la musique? D'abord, on recule, il n'y a pas si longtemps que ça, ça fait exactement 10 ans. C'était en 2016, la journée où on a nommé un astéroïde en l'honneur de Freddie Mercury. Pourquoi est-ce qu'on a fait ça? C'était le jour où on aurait célébré son 70e anniversaire s'il avait été des nôtres. Le chanteur de Queen qui a son nom attaché à l'astéroïde 1747-3 qui a été découvert en 1991, l'année de sa mort. C'est ça le concept un peu de nommer l'astéroïde en son honneur. Il porte donc officiellement le nom sur le site de la NASA. C'est ça qu'on lit. 1747-3 Freddie Mercury. On est en 1981 maintenant. Stevie Nicks, qu'on connaît de où? Qu'on connaît évidemment de Fleetwood Mac. Le 5 septembre 1981, Stevie Nicks sortait son premier album solo intitulé Bella Donna et instantanément, il est monté au sommet des palmarès la première journée de sa sortie. On est en 98 maintenant. Aerosmith ont leur premier single numéro 1 aux États-Unis. Avec quelle chanson? Avec celle-là. Pas surprenant que ça ait été la plus haute marche des classements. I don't want to miss a thing. C'est un gros hit. On est en 93, il y a 33 ans. C'était la première fois qu'on entendait le guitariste Dave Navarro avec les Red Hot Chili Peppers. Et finalement, on termine notre tour d'horizon des éphémérides du 5 septembre en 1992. L'excellent John Mellencamp, cette journée-là, se marie à la mannequin Ellen Irwin. Et pour lui, pour John Mellencamp, à l'âge de 40 ans, c'était déjà un troisième mariage. Je sais pas si après trois fois, tu te dis, bon, OK, cette fois-là, peut-être que je vais pas me marier. Je sais pas, mais clairement, John Mellencamp aimait beaucoup ça, se marier et divorcer, parce qu'ils sont restés ensemble 18 ans avant de se séparer en 2010. Alors, trois fois plus tôt qu'une, John Mellencamp a eu des mariages infructueux. Enfin, 6-12-12. Pour communiquer avec moi, téléphone 418-690-9400 pour jaser directement en studio. Dans les prochaines, on s'en va avec Phil Collins de Genesis, In the Air Tonight. Restez là avec moi au 94.5 Énergie dans les week-ends.

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2: Ici Lisandre et Joanie du balado Sexe oral. Parler de sexe, c'est ce qu'on fait de mieux. Bon, on est quand même bonnes juste en pratique, là. Ce qui est sûr, c'est qu'on n'a aucun tabou et qu'on est zéro dans le jugement. Puis on démystifie le sexe en abordant toutes sortes de sujets, mais aussi à travers des témoignages de gens vraiment cool. Vous seriez surpris d'entendre que vos vedettes préférées nous confient. Puis on a tous un côté voyeur. Ça tombe bien parce qu'un balado, ça s'écoute, mais ça se regarde aussi. 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

Elle a commencé à la fin des années 70 avec le groupe Corbeau. Ça fait donc presque 50 ans qu'elle est active dans la musique. Une pionnière du rock québécois que j'ai eu la chance de voir en show ici au Saguenay au Grand Cru. Marjo, provocante dans les Week-ends Énergie.

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2: Vous avez besoin d'une idée de sortie, d'activité ce soir à faire dans la région en famille, en couple, pour une date, quels que ce soient les besoins. Ouvrez grand l'oreille, montez le son pour ce qui s'en vient. Je commence d'abord avec ce qui se passe côté musique au CEM de Chicoutenord à 20h. Il y a un show de Papa Groove avec Martin Lisotte. Ensuite, à l'Abbé, à la brasserie Port Alfred, on a The Berry Shandy. Ça, c'est un band hommage à The Cranberries qui présente son show à 20h également. Autrement, du côté de Saint-Henri-de-Taillon, dans le cadre des festivités du Festival du Fermier. Quel beau nom, Festival du Fermier. On présente un show d'humour ce soir en même temps qu'un méchoui, pas pire mix. C'est Sam Lemieux et Guillaume Boldoc qui vont vous faire rire à 18h cette fois-là. On reste dans l'humour. Cette fois-là, on est au Festival d'humour d'Alma. Catherine Levac, Pierre-Luc Pomerleau et William Paquet en tête d'affiche ce soir. Gros line-up quand même à Alma. Ça va être pas pire, ça. Vous autres, c'est quoi vos plans pour asseoir? Première soirée d'un long week-end. On peut l'échapper aujourd'hui. On a le droit, là. On a 2 jours pour reprendre du poil la bête après ça. 6-12-12, micro iHeart, j'aime savoir de vos news. Pearl Jam, dans les prochaines, vous êtes au 94.5 Énergie, restez avec moi.
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Ça aussi, c'est une nouveauté que je vous propose maintenant que c'est moi, Simon Paradis-Lacroix, qui est en possession des Weekend Énergie ici au 94.5. À toutes les premières pauses de l'heure de 16h, donc autour de 16h15, des fois 16h20, là aujourd'hui il est 16h11, ça donne de même, on va faire le face à face. Super simple, un concept qui a été utilisé maintes et maintes fois en radio, j'ai pas réinventé la roue. Je vous propose deux chansons et sur le 6-12-12, micro iHeart, téléphone 418-690-9400, vous votez pour la chanson que vous avez le plus envie d'entendre au retour de la pause. Aujourd'hui, vous avez le choix entre Linkin Park et Numb. C'est bon, ça. Ou encore Soul Asylum, Runaway Train. Je laisse ça aller, j'attends vos réponses sur le 6-12-12. Et lorsqu'on est de retour, c'est la chanson la plus populaire qu'on va entendre dans les Weekend Énergie. Restez là.

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18: C'était très serré. Des fois, on n'est pas obligé, mais là, j'ai pas eu le choix de faire le décompte pour savoir laquelle des chansons que je vous ai proposées vous aviez le plus envie d'entendre. Avec seulement 2 votes de plus que Soul Asylum, c'est Linkin Park qui sort vainqueur du face-à-face de ce samedi. Nomme dans les Weekend Énergie.

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Mais notre concept est pas mal différent. Là-dedans, vous êtes pas seulement le public. 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C'est comme vous, la police. Là, on vous présente des infos puis vous avez à faire des liens. C'est vraiment, vraiment palpitant ce qui se passe dans Suspect numéro 1. Et comme je vous ai dit, en attendant la saison 2, puisque la première est terminée, c'est le moment parfait pour rattraper les épisodes que vous avez manqués, se claquer ça d'une traite. Comme ce qui s'en vient, on se claque ça d'une traite aussi. Gros line-up musical, The Darkness, I Believe in a Thing Called Love, ça s'en vient. Du Joe Pinchot, du Offenbach aussi, avant de se laisser dans les Weekend Energy. Avant ça, c'est un classique de Outkast. On est dans les années 90. Le prime time du hip-hop, hey ya, ça s'en vient, restez là. Ben en fait, ça s'en vient pas, c'est là, tout de suite.

On se reparle demain, 11h dans les Weekend Energy. Je vais avoir un nouveau 100$ cash à vous faire gagner. Mon chum Nick Wilson s'en vient de le party énergie. Moi, je m'appelle Simon Paradis-Lacroix. Je vous souhaite une excellente fin de journée au 94.5. On se reparle demain, 11h. Salut!

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tous ceux qui ont été voir Iron Maiden avec Anthrax et Megadeth au Parc Jean-Drapeau cette semaine, il y en a plusieurs, vous allez adorer le prochain montage signé Julien Ricard avec du Motley Crue, Girls, Girls, Girls, The Offspring qu'on a vu cet été à plusieurs reprises au Québec, ils adorent le Québec, du Green Day et la demande spéciale de Antoine qui est on the road, fait de la livraison, veut du Loverboy, Working for the Weekend, je dirais Working for the Long Weekend.

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2: Allô, allô, Monsieur Wilson.
3: Oh là, la belle Edith, comment ça va?
2: Ça va super bien aujourd'hui, et toi?
3: Ben oui, hey, on est en long week-end, la musique du top 200, on peut pas rêver mieux, là.
2: Exact, il y a de très bonne musique aujourd'hui.
3: Et ça se poursuit right now, Edith. J'ai du IMF pour toi avec Unbelievable.
2: Oh!
3: Juste pour toi, pour ton week-end qui sera incroyable, je l'espère. Stereo MCs du R.E.M., Sale Barbe à venir. Et Alana Miles nous ramène en 1989 avec Love Is. C'est cool, ça?
2: Mais, hein, ça va être bon. Je vais danser partout dans mon salon.
3: Ah, comme Mrs. Doubtfire. Sur quelle radio? Et

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1: Martin de Jonquière est à l'écoute. Richard Godbout, Mélissa de la Prairie, la belle Edith à qui on a parlé tantôt, Pascal de Rouen, Oli. Bref, merci d'avoir choisi Énergie pour votre week-end, votre long week-end. Hein? Le Top 200, ça se poursuit demain et lundi. Stéréo Mike également avec Mike Gauthier qu'on adore entendre. Moi, je prends toujours mon expresso avec une petite shot de Baileys dedans en écoutant Mike le dimanche matin. C'est mon petit rituel. Merci de nous écouter via l'application iHeartRadio. Il y a Simon qui va entendre du Kiss. Jessica aussi avec Garbage, Only Happy When It Rains. On annonce beau quand même ce week-end. Peut-être que quelques petites bouclettes demain, là, mais profitez de votre long week-end. Il y en a plusieurs qui sont on the road. Il y a Jérôme qui est parti à New York City avec ses amis. On va lui jouer du Kiss. I Was Made For Loving You. Et sa blonde va entendre du Bon Jovi. Bad Medicine. Ça s'en vient. Quel est votre cocktail ou votre petit poison le week-end? Moi, un petit scotch single malt. Ça se prend bien. 6-12-12, c'est ma question que je vous pose dans le party énergie.

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0: Petit micro iHeart Radio, hello!
1: Salut, M. Wilson, c'est Francis de Longueuil. On fait une petite soirée ici, nous autres, à quatre personnes, un petit bonjour, bye!
0: Un foursome et pas de golf. Je vais vous jouer du Ozzy Osbourne, Crazy Train, Billy Idol, les Foo Fighters à venir également. Le band que j'ai très hâte de voir, moi, cet automne, de Black Keys, avec Gold on the Ceiling et Icona Pop, I Love It, dans le Party Energy right now!

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1: Merci Cynthia qui a pris le temps de nous écrire 612. Elle dit, hey Wilson, la musique est donc ben bonne. Ben oui, on a le Weekend Top 200 pour demain, lundi également encore, avec plein de gros classiques du rock en réserve. Et je suis convaincu qu'elle y sera dans le Top 200. Queen, Another One Bites the Dust, ça s'en vient. Franz Ferdinand à venir, The Bangles, un classique de party. C'est sûr que ça joue dans tous les mariages. Chaque fois qu'on met ça, t'as pas le choix de danser. Walt Clark et l'Egyptian, ça s'en vient après Jesus Jones.
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1: Gabriel, c'est Monsieur Wilson du Party Energy. Comment ça va?
2: Bien, et toi?
1: Ben oui, la musique est bonne.
2: Très bonne, merci.
1: Excellent, merci d'être à l'écoute. Et la belle Gabrielle, je pense que c'est une fidèle d'énergie.
2: Oui, tout le week-end, tous les jours.
1: Parfait. Est-ce que t'aimes la musique live aussi?
2: Oui, aussi.
1: Bon, ben parfait, parce que Énergie Live s'en vient dans un instant avec les Cowboys Fringants, les Colocs, Salbarbe, bref, les bandes préférées au Québec en version live. Ça va être tout qu'un party, ça. Et quelle radio tu écoutes tout le week-end?
2: Énergie!
1: Wilson vous souhaite une très belle soirée partout au Québec à l'antenne d'Énergie. Amusez-vous et savourez le long week-end, surtout le top 200.
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Ah non, non, mais pas de face, ça. Hey, vous trouvez pas que ça ressemble à Jimi Hendrix? Ah non, non. Je parle pas du son de la guitare, mais je veux dire la gueule, là.

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Et là, on aimerait ça que tout le monde qui est ici ce soir, qui connaît la chanson, chante avec nous, OK? Puis si vous la connaissez pas, faites des la-la-la, la-la-la-la. Ça marche tout le temps, ça, dans les parties de Noël, OK?

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